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1: Bonjour, bienvenue sur La Voix de l'Évangile. Croire, c'est le thème abordé par Jacques Mouillon. Mais auparavant, écoutons Sens Unique nous interpréter « Si tu n'existes pas ».

Au cours de l'un de ses voyages, Jésus est abordé par des personnes qui viennent l'informer de la part de deux sœurs, Marthe et Marie, parce que leur frère Lazare est malade. Il nous est précisé par ailleurs que Jésus avait de l'affection pour cette famille. C'était donc leur frère qui était gravement malade. Elles avaient fait avertir Jésus par ces mots « Seigneur, voici celui que tu aimes est malade ». À l'annonce de la nouvelle de la maladie de Lazare, on s'attendrait à ce que Jésus se mette immédiatement en route pour se rendre à Béthanie, leur village. En réalité, il ne s'est pas empressé de répondre à l'invitation de Marthe et Marie. Il est resté encore 2 jours dans le lieu où il était, en faisant preuve d'un grand optimisme. Cette maladie n'est point à la mort, mais elle est pour la gloire de Dieu, afin que le Fils de Dieu soit glorifié par elle. Jésus précise un peu plus tard, « Lazare, notre ami, dort, mais je vais le réveiller. » Pendant ce temps, Lazare meurt. Lorsqu'enfin Jésus se rend à Béthanie, Lazare est mort depuis 4 jours. Marthe et Marie ne manqueront pas de le lui faire aimablement remarquer. « Si tu étais venu plus tôt, notre frère ne serait pas mort. Mais maintenant, il est dans le tombeau depuis 4 jours et il sent déjà. » C'est un reproche à peine déguisé que ces deux sœurs font à Jésus. Dans la pensée de ces deux femmes, Jésus arrive trop tard. S'il était venu alors qu'il était encore en vie, il aurait pu, sans aucun doute, faire quelque chose au nom de leur amitié, ou peut-être au regard de ce parfum de grand prix versé sur Jésus par Marthe, mais voilà, le processus de décomposition du corps est en marche. Dommage, trop tard. Trop tard, mais pas pour Jésus, le Fils de Dieu. Poursuivons la lecture du texte de l'évangile de Jean, au verset 18, chapitre 11. Et comme Béthanie était près de Jérusalem, à 15 stades environ, sauf erreur un peu plus de 2,7 km, beaucoup de Juifs étaient venus vers Marthe et Marie pour les consoler de la mort de leur frère. Croyaient-ils, eux aussi, que Jésus aurait pu éventuellement guérir Lazare lorsqu'il était encore en vie? Témoins des larmes de Jésus, ils dirent « Voyez comme il l'aimait !» Et quelques-uns d'entre eux dirent « Lui qui a ouvert les yeux des aveugles, ne vaut-il pas faire aussi que cet homme ne mourût point ?» Jésus déclare à Marthe, quelques instants avant de ressusciter son frère Lazare, « Lazare, notre ami, dort, mais je vais le réveiller. » C'est évident, Marthe et Marie croyaient à la puissance de Jésus. Elles croyaient qu'il avait la puissance de guérir leur frère. Elles croyaient aussi que tout ce que Jésus demanderait à Dieu, Dieu le lui accorderait. Mais dans leur pensée, comme dans celle des Juifs présents, il était impératif que leur frère fût encore en vie. Lorsque Jésus leur déclare que leur frère ressuscitera, Marthe répond « Je sais qu'il ressuscitera à la résurrection au dernier jour. » Suit cette déclaration magistrale de Jésus « Je suis la résurrection et la vie. Celui qui croit en moi vivra quand même, il serait mort. » Cette déclaration de Jésus n'éteint pas la profonde tristesse. Il est arrivé trop tard. La voyant pleurer, elle et les Juifs qui étaient venus avec elle, Jésus frémit en son esprit et il fut tout ému. Et il dit « Où l'avez-vous mis ?»« Seigneur, lui répondirent-ils, viens et vois. » Le plus petit verset de la Bible est « Jésus pleura ». En poursuivant ce récit, nous lisons qu'après avoir déclaré à Marthe « Si tu crois, tu verras la gloire de Dieu », Jésus a ressuscité son ami. Pour ce, Jésus ordonne que l'on ôte la pierre de devant le sépulcre. Il lève les yeux et adresse une prière à Dieu. « Père, je te rends grâce de ce que tu m'as toujours exaucé. Pour moi, je savais que tu m'exauces toujours, mais j'ai parlé à cause de la foule qui m'entoure, afin qu'ils croient que c'est toi qui m'as envoyé. » Ayant dit cela, il cria d'une voix forte, « Lazare, sors !» Et le mort sortit. À la suite de quoi, plusieurs des Juifs qui étaient venus virent ce que Jésus a fait
ils crurent en lui. Évidemment, vous connaissiez ce récit qui suscite dans votre tête un certain nombre de questions, sans pour autant remettre en doute son authenticité. Au cours de son ministère terrestre, Jésus a accompli d'autres résurrections, comme par exemple celle du fils unique de la veuve de Naïm, mentionnée dans l'évangile de Luc au chapitre 7, à partir du verset 11. Jésus vit qu'on portait en terre un mort, fils unique de sa mère, qui était veuve. Le Seigneur, l'ayant vu, fut ému de compassion pour elle et il lui dit « Ne pleure pas ». Il s'approcha, toucha le cercueil. Ceux qui le portaient s'arrêtèrent, il dit « Jeune homme, je te le dis, lève-toi !» Et le mort s'assit et se mit à parler. Qu'est-ce que Dieu propose à celles et ceux qui ont reconnu en Jésus-Christ leur Sauveur et Seigneur? Dans le récit de la résurrection de Lazare, que nous venons de voir dans l'évangile de Luc, au chapitre 11, il est écrit « Jésus dit, je suis la résurrection et la vie. Celui qui croit en moi vivra même s'il meurt. » Évidemment, nous mourrons tous de notre mort physique, comme le précise l'apôtre Paul aux Corinthiens, chapitre 1, verset 15. Et comme tous meurent en Adam, de même aussi, tous revivront en Christ. En tant que chrétiens, nous savons avec certitude qu'un jour la mort physique nous atteindra. Cette mort que Jésus appelle la mort en Adam, mais qu'il y a pour nous une nouvelle vie, une vie éternelle en Jésus-Christ. Cette certitude, nous pouvons tous la posséder en reconnaissant que Jésus-Christ est le Fils de Dieu, qu'il a versé son sang sur la croix de Golgotha pour pardonner tous les péchés de celles et ceux qui se confient en lui durant leur vie terrestre. Une question en terminant. Amis auditeurs, quelle est votre espérance pour votre vie? Se définit-elle par la naissance et la mort comme un clap de fin? L'auteur du livre de l'Ecclésiaste a écrit au chapitre 3, verset 11, « Dieu a fait toutes choses belles en son temps, même il a mis dans leur cœur la pensée de l'éternité, bien que l'homme ne puisse pas saisir l'œuvre que Dieu fait du commencement à la fin. » Est-ce différent pour vous? Réfléchissez et prenez la bonne décision si vous ne l'avez pas encore prise. Décision d'accepter Jésus-Christ comme votre Sauveur et Seigneur personnel.

C'était Héritage qui nous interprétait « Si je n'ai pas la charité ». La mort physique est pour tous, mais la vie éternelle auprès de Dieu n'est possible que pour ceux qui choisissent Jésus-Christ, Père. Merci, fidèles auditeurs, et à très bientôt.

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1: La rentrée est bien entamée. Le travail a bien repris et les activités aussi. Si comme moi, vous avez l'impression de devoir courir après le temps, posons-nous quelques instants pour prendre le temps. Pas pour parler de la pluie et du beau temps, mais pour espérer finir dans les temps. Ces derniers temps, j'ai été beaucoup en déplacement. De la Bourgogne à la Côte d'Azur, avant d'aller en Alsace, puis dans la campagne fribourgeoise en Suisse, avant de retourner dans le nord dans la France, puis enfin rentrer chez moi. Cette succession de lieux différents m'a fait un peu perdre la notion du temps. Des temporalités différentes se sont superposées pour des déplacements professionnels et familiaux qui ont fait que mon espace-temps s'est allongé et à la fois qu'il est passé beaucoup trop vite. Cette semaine, alors que je retrouve mon quotidien un peu plus sédentaire, je retrouve le plaisir d'un temps suspendu. Pourtant, les journées font a priori toujours les mêmes 24 heures divisées dans le même nombre de minutes et millisecondes. Mais j'ai l'impression que j'ai plus de temps. Alors c'est quoi à la fin ce mystère du temps ? Temps, T-E-M-P-S, substantif masculin. Milieu indéfini et homogène dans lequel se situent les êtres et les choses et qui est caractérisé par sa double nature, à la fois continuité et succession. Durée indéterminée et continue. Instant repérable dans une succession chronologique liée à une expérience personnelle ou collective, fixée par rapport à un avant, le passé, et un après, le futur. Le temps, c'est toute cette définition. Mais c'est aussi, en météorologie, la synthèse de l'état et des phénomènes atmosphériques à un moment donné, tels qu'ils sont ressentis par l'homme et les êtres vivants. On parle du temps qu'il fait, beau temps, mauvais temps, sale temps, temps affreux ou superbe. En mécanique, le temps est la phase de fonctionnement d'une machine, d'un moteur à piston. En danse, il s'agit d'un mouvement de jambe, de la partie d'un pas, tant de cuisses, tant de flèches, tant de pointes. En musique, c'est la division de la mesure qui donne l'unité de durée. Le temps, c'est tout cela, et bien plus encore, bien sûr. Parce qu'il y a le temps réel et le temps ressenti. Il y a les jours qui nous paraissent une éternité et les heures qui passent en un claquement de doigts. Et c'est peut-être ça qui, parfois, me donne la nausée et du stress, cette différence entre le temps objectif et mon temps à moi, bien subjectif, mais qui me donne l'impression très réelle que je n'aurai jamais le temps de faire tout ce qui est nécessaire. Alors comment je peux, sereinement, pour cette rentrée et tout le reste de ma vie, appréhender ce milieu indéfini et homogène dans lequel se situent les êtres et les choses et qui est caractérisé par sa double nature, à la fois continuité et succession ? Comment est-ce que je peux appréhender ce truc mystérieux et parfois bien relou qu'est le temps ? Un texte me vient en tête à ce sujet. C'est de la littérature antique, c'est-à-dire qui date d'il y a très très très très longtemps. Un temps donc assez indéfini et clairement très lointain. On y lit les paroles d'un parent à son enfant. Ce sont des conseils pour bien aborder le temps et bien finir dans les temps. Voilà ce qu'il lui dit. « Mon fils, n'oublie pas mes enseignements et que ton cœur garde mes préceptes, car ils prolongeront les jours et les années de ta vie et ils augmenteront ta paix. Que la bonté et la fidélité ne t'abandonnent pas. Lis-les à ton cou, écris-les sur la table de ton cœur. Tu acquerras ainsi de la grâce et une raison saine aux yeux de Dieu et des hommes. » Confie-toi en l'Éternel de tout ton cœur et ne t'appuie pas sur ta sagesse. Reconnais-le dans toutes tes voies et il aplanira tes sentiers. Les enseignements et les préceptes de sagesse rallongeraient-ils le temps ? Ben, peut-être qu'ils permettent justement de raccorder le temps réel et le temps ressenti. Peut-être qu'ils permettent à l'être humain de se rappeler qui il ou elle est, et qu'il vaut mieux courir après la bonté et la fidélité qu'après le temps. Quels sont les enseignements et les préceptes de sagesse, alors, qui peuvent m'accompagner tous les jours, que je peux effectivement lier à mon cou, écrire sur la table de mon cœur et emporter partout avec moi ? Quels sont les enseignements et les préceptes de sagesse qui peuvent m'aider à marcher en direction de la grâce et d'une raison saine, plutôt qu'en direction d'un temps que je cherche à figer alors qu'il me file entre les doigts? Le texte nous donne une piste. Confie-toi en l'Éternel de tout ton cœur et ne t'appuie pas sur ta sagesse. Reconnais-le dans toutes tes voies et il aplanira tes sentiers. Ce texte vient de la Bible, ce que les chrétiens considèrent comme le texte où se révèle Dieu, le seul vrai Dieu. Dieu, le créateur de l'espace et du temps, le créateur de toutes choses et qui, lui, est hors du temps. Confie-toi en l'Éternel de tout ton cœur, ne t'appuie pas sur ta sagesse. Reconnais-le dans toutes tes voies et il aplanira tes sentiers. Et si c'était là la seule solution pour échapper au stress et à la nausée face au temps qui va toujours trop vite et qui nous ramène à notre finitude? Et si la seule chose à faire pour bien aborder le temps et bien finir dans le temps était de s'en confier au Créateur du temps et de chercher la sagesse de celui hors du temps?
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2: La question est posée pour ce podcast. Bonjour, quelle est la différence entre les catholiques et les protestants? Cette question m'est venue de la part de quelqu'un qui est en pleine recherche et qui s'intéresse à la foi. Merci d'avance. Voilà une question courte et percutante, je suis trop heureux d'y répondre. En même temps, je voudrais souligner que je suis moi-même pasteur d'une église protestante évangélique, j'ai forcément donc les biais de la réponse que je vais donner. Je cherche à expliquer, certainement pas à démolir quoi que ce soit, et surtout, je ne voudrais pas donner l'idée que les églises évangéliques sont parfaites. Non, ce n'est pas le cas, je le sais de l'intérieur. Ni les pasteurs, ni les églises ne sont parfaites, elles cheminent. Mais ce qui m'intéresse, c'est que tu puisses comprendre quelles sont les différences essentielles. Et ces différences essentielles, elles doivent parler à notre cœur sur des questions qui sont trop importantes. Par exemple, si je te pose la question, si tu mourais ce soir et que Jésus venait à toi en te demandant « Pourquoi je te laisserais rentrer dans mon paradis ?» Quelle serait ta réponse ? Si ta réponse est « ben, j'ai jamais fait de mal, j'ai été baptisé, je vais à l'église, je donne de l'argent, j'allume des cierges, ou je ne sais quel autre, où je vais me confesser, etc. » Je te propose d'écouter avec beaucoup d'attention ce qui vient, parce que dans ce qui suit se trouve la réponse à la question essentielle, comment est-ce que l'on rentre finalement dans le paradis à la fin de notre vie terrestre ? Alors on va voir six valeurs fondamentales, je ne m'intéresse pas aux gens en tant que tels, j'ai des amis catholiques qui sont des gens bien meilleurs que moi, ce n'est pas mon propos. Je cherche à comprendre les différences fondamentales de principes, de doctrine, d'enseignement, de conception de la vie chrétienne entre le catholicisme et les églises protestantes évangéliques. On va en voir six, la première explique toutes les autres, donc c'est avec la première qu'il faut vraiment comprendre la mentalité qui va prévaloir dans les églises évangéliques, et puis après je donnerai quelques éléments sur les cinq autres valeurs. Mais la première des différences qui explique toutes les autres, c'est que pour nous, la Bible seule fait autorité. La Bible seule, par contraste, dans l'église catholique, il y a la notion de tradition et de magistère. C'est quoi la tradition ? Ben, c'est tout ce que l'Église a réfléchi au fil du temps. Le magistère, c'est tout ce que les évêques et les prêtres font et disent. Et dans le catéchisme de l'Église catholique, je lis, « Il est donc clair que la sainte tradition, la sainte écriture et le magistère de l'Église, par une très sage disposition de Dieu, sont tellement reliés et solidaires entre eux qu'aucune de ces réalités ne subsiste sans les autres et que toutes ensemble, chacune à sa façon, sous l'action du seul Saint-Esprit, contribuent efficacement au salut des âmes. » Article 95. Pour nous, nous dirions stop, il n'y a que la Bible qui fait autorité. Alors ça explique beaucoup de différences, certaines sont amusantes et secondaires. Par exemple, quand je dis que je suis protestant, les gens disent « Ah, bon, au moins vous pouvez vous marier ». Regarde mon épouse avec un sourire. C'est vrai. En fait, dans la Bible, les évêques doivent être maris d'une seule femme. 1 Timothée chapitre 3, versets 1 et 2. C'est l'apôtre Paul qui l'écrit. L'apôtre Pierre, 1 Corinthiens chapitre 9, nous le dit. Lui était marié, sa femme voyageait avec lui, et il n'y a rien de négatif dans le mariage. C'est quelque chose que Dieu a instauré dans le mariage des responsables religieux. Par contraste, la tradition catholique qui veut que les prêtres soient célibataires est plus tardive. Mais c'est une tradition, ce n'est pas l'écriture. Tu vois la différence ? Pour nous, la Bible est la seule autorité, et on le voit, enfin j'ai pas le temps de le démontrer ici, j'ai fait des épisodes là-dessus, mais je vais citer juste 2 Timothée 3, 16 et 17, qui nous dit que toute écriture est inspirée de Dieu, donc la Bible vient de Dieu, et elle est utile pour enseigner, pour convaincre, pour redresser, pour éduquer dans la justice, afin que l'homme de Dieu soit adapté et préparé à toute œuvre bonne. Donc, pour que l'homme de Dieu soit apte à toute œuvre bonne, il a besoin de l'écriture, il n'a pas besoin de tradition supplémentaire. Jésus est très très très fortement contre la tradition des hommes lorsqu'elle s'oppose à l'écriture. Il dit aux religieux, « Pourquoi transgressez-vous le commandement de Dieu ?» au profit de votre tradition. Matthieu 15. Très très fort comme propos. Et donc pour nous, la Bible seule. Deuxième remarque, c'est Christ qui nous donne le seul accès à Dieu le Père. Quand on parle de christianisme, on pense souvent à des institutions, à des structures, des bâtiments, un clergé, mais en réalité, le christianisme est avant tout une spiritualité qui nous connecte à Dieu, qui nous sauve, d'où ma question introductive, qu'est-ce qui va se passer lorsque tu seras devant Dieu à ta mort? Comment est-ce que Dieu te laissera rentrer? Et finalement, comment est-ce que l'on est connecté à lui? C'est fondamental. Et la Bible dit assez clairement que Jésus est notre seul secours vis-à-vis de Dieu et notre seul intermédiaire. Jean 14, 6, c'est Jésus qui parle. Il dit « Moi, je suis le chemin, la vérité, la vie. Nul ne vient au Père que par moi. » Je ne suis pas, en tant que pasteur, un intermédiaire. Je ne suis pas prêtre en ce sens. Je ne peux être qu'un conseiller, un homme qui prie, un homme qui enseigne la Bible, mais je ne suis pas intermédiaire. Pourquoi? Parce qu'un seul est intermédiaire, c'est Jésus-Christ. L'apôtre le souligne également en 1 Timothée 2, verset 5. « Il y a un seul Dieu et aussi un seul médiateur entre Dieu et les hommes, le Christ Jésus, homme. » Et tu vois, cet accès direct à Dieu par le Christ est source de bonheur parce que je peux connaître Dieu. Et d'ailleurs, Jésus va prier dans sa prière sacerdotale, c'est-à-dire sa prière au moment de monter au ciel. Avant de monter au ciel, avant de passer par la croix, Jean chapitre 17, il dit « La vie éternelle, c'est qu'ils te connaissent toi, le seul vrai Dieu et celui que tu as envoyé, Jésus-Christ. » Et donc, je peux connaître Dieu et cette connaissance passe par Jésus-Christ. Par contraste, l'Église catholique a développé tout un système d'accès à Dieu. Accès qui passe par des prêtres, bien entendu, qui réalisent un certain nombre de rites pour pouvoir donner les grâces de Dieu, selon eux. Et puis, il y a un ensemble de saints qui intercéderaient pour nous et auxquels il faut faire des prières, parfois des offrandes. Bien sûr, la plus importante d'entre eux, c'est Marie, qui est dans la doctrine officielle, elle est invoquée dans l'Église sous les titres d'avocate, d'auxiliaire, de secourable et de médiatrice. C'est l'article 969 qui le dit. Et pour nous, protestants évangéliques, c'est tellement surprenant. Pourquoi ? Parce que nous avons en Christ un avocat suffisant. 1 Jean chapitre 2, verset 1. Et Hébreux 9, 15 nous présente Christ comme le médiateur d'une nouvelle alliance. Nous avons un accès à Dieu. Alors je passe sur la question du souverain pontife, c'est-à-dire du pont, le vicaire de Christ dans l'Église catholique, je n'ai pas le temps de le développer, mais effectivement, on n'a pas du tout cette notion, on accède à Dieu par Christ et par Christ seul. Troisième valeur, la grâce seule. La grâce, seule espérance. Et ça, c'est important parce que quand Dieu regarde les hommes, qu'est-ce qu'il dit? Les hommes et les femmes, bien sûr. Que dit-il? Ben, verset 23 de la lettre qu'il écrit aux Romains, du chapitre 3, nous dit « Il n'y a pas de distinction, tous ont péché et sont privés de la gloire de Dieu. » Je ne sais pas si tu réalises le problème fondamental des êtres humains. Nous sommes pécheurs et nous sommes privés de la gloire de Dieu. Je ne sais pas pour toi, mais moi je le sais pour moi. Je suis pécheur et je suis naturellement, de ma naissance, séparé de Dieu. C'est pour ça que Dieu n'est pas là, je ne peux pas le voir, je ne peux pas discuter avec lui, je suis séparé de lui. Comment on fait pour être connecté à lui? Alors, toutes les religions ont un système de comptabilité, de compensation. Dans le système du Nouvel Âge, c'est le karma. Je paye par la souffrance le mal que j'ai fait auparavant. Dans les religions monothéistes, je paye Dieu par des rites, des œuvres bonnes, des sacrifices, des souffrances aussi, pour obtenir un mérite auprès de Dieu. Et moi, ce qui m'a bouleversé dans la Bible, c'est que le salut n'était pas acheté, il était donné. Vous vous souvenez du verset que je viens de lire, « Il n'y a pas de distinction, tous ont péché et sont privés de la gloire de Dieu. » Le texte continue. Et ils sont gratuitement justifiés par sa grâce, par le moyen de la rédemption qui est dans le Christ Jésus. C'est lui que Dieu a destiné comme moyen d'expiation pour ceux qui auraient la foi en son sang afin de montrer sa justice. Je ne sais pas si tu réalises l'énormité de ce propos. Ils sont gratuitement justifiés par sa grâce. Les gens parfois se sentent mal dans leur corps, mal dans leur être, mal dans leurs actes. La bonne nouvelle, c'est que l'on peut être gratuitement justifié par sa grâce, par le moyen d'un sacrifice expiatoire. C'est quoi un sacrifice expiatoire? C'est que quand Jésus meurt à la croix, Dieu prend mes péchés, les place sur Christ qui paye et lui me donne sa justice. Pourquoi? Par grâce, gratuitement. Et cette grâce s'accompagne dans sa réponse de la foi. Donc c'est par la foi seule, que j'associe ici à la grâce, que l'on peut venir à Dieu. D'autres textes seraient à lire, je ne veux pas être trop long, Éphésiens 2, 8 à 9, tu pourras le lire si tu as une Bible chez toi, c'est par la grâce que l'on est sauvé, par le moyen de la foi, et c'est une merveilleuse nouvelle. Donc voilà, le protestantisme historique avait pour fondement la Bible seule, la grâce seule, la foi seule, il y en a d'autres, mais on ne va pas les voir, la grâce seule qui se manifeste par la foi, et quelles sont les différences maintenant avec les églises protestantes évangéliques? Il y en a trois autres qui sont importantes de souligner, qui viennent aussi de cette autorité singulière de la Bible. La première, c'est la notion de conversion personnelle. On ne vient pas à Dieu parce qu'on a été baptisé en tant qu'enfant, on vient à Dieu parce que l'on a cet appel pressant dans notre cœur de vivre avec lui et de le connaître. On ne devient pas chrétien par famille, on devient chrétien par foi personnelle. Il y a un jour, la crème de la crème d'Israël qui vient voir Jésus de nuit, il s'appelle Nicodème, c'est un chef des Juifs et un pharisien. Chef des Juifs, c'est-à-dire qu'il faisait partie de la cour suprême et la cour religieuse d'Israël, et puis un pharisien, c'est-à-dire qu'il était membre de la secte la plus, enfin de la secte, du groupe le plus puriste du judaïsme. On a donc la crème de la crème, l'élite politico-religieuse d'Israël qui vient voir Jésus, et Jean chapitre 3 nous dit qu'il vient de nuit auprès de Jésus et lui dit « Rabbi », ce qui veut dire « maître », « nous savons que tu es un docteur, un enseignant, venu de la part de Dieu, car personne ne peut faire ces miracles que tu fais si Dieu n'est avec lui ». Il réalise que Jésus c'est un être à part, il fait des choses improbables, des miracles inclassifiables, une sagesse spectaculaire. Et donc il se dit, personne ne peut faire ça si Dieu n'est avec lui, mais Jésus coupe court à la discussion. Au verset 3, il lui dit, en vérité, je te le dis, si un homme ne naît de nouveau, il ne peut voir le royaume de Dieu. Alors là, ça a dû lui retourner la tête, retourner le cerveau. Comment, et c'est d'ailleurs ce qu'il répond à Jésus, comment un homme peut-il naître quand il est vieux? Peut-il une seconde fois entrer dans le sein de sa mère et naître? Et là, juste à lire ça, on est un peu dégoûté de la pensée qui surgit dans sa tête à ce vieil homme. Et Jésus explique, verset 5, « En vérité, je te le dis, si un homme ne naît d'eau et d'esprit, il ne peut entrer dans le royaume de Dieu. » Donc voilà, un homme, une femme, naît séparé de Dieu, loin de Dieu. On a ce sentiment de solitude absolue. On a ce sentiment de culpabilité, cette peur de la mort. Pourquoi? Parce que nous sommes éloignés de Dieu. Et voilà la bonne nouvelle. Dieu vient en Jésus-Christ pour nous donner une nouvelle naissance. Et cette nouvelle naissance, ce n'est pas le fruit d'une église, c'est le fruit d'une repentance personnelle dans la foi en qui est Jésus et ce qu'il a fait pour toi. En sorte que on ne devient pas chrétien par famille, on ne naît pas chrétien, on le devient par choix personnel, suite à la compréhension que l'on a à la fois du péché et de ce que Christ a fait à la croix. Deuxième autre grande différence, c'est que nous ne baptisons que des croyants, nous ne baptisons pas des enfants. Et pourquoi nous faisons comme ça? Souviens-toi, la première grande différence, c'est que la Bible fait autorité, et dans la Bible, nous lisons à la fin de l'évangile de Matthieu, Jésus qui parle et qui dit « Allez, faites de toutes les nations des disciples, baptisez-les au nom du Père, du Fils et du Saint-Esprit, et enseignez-leur à garder tout ce que je vous ai prescrit. Et voici, je suis avec vous tous les jours jusqu'à la fin du monde. » Qu'est-ce que nous dit Jésus ici? Que l'on doit faire de toutes les nations de la terre des disciples, c'est-à-dire des apprentis. Et donc, il y a cette possibilité à toutes les nations de la terre de devenir un apprenti de Jésus-Christ, un disciple, quelqu'un qui est connecté à lui. Quand c'est le cas, on le baptise au nom du Père, du Fils et du Saint-Esprit. Quand il devient disciple, on le baptise. Alors certains disent, oui, mais dans le livre des Actes, qui est l'histoire que raconte la Bible des premiers 30 ans de l'ère chrétienne, nous voyons des familles entières se faire baptiser. Et c'est vrai. Mais on ne peut pas en déduire qu'il y avait donc des nourrissons. Ça, c'est faux. Peut-être, mais peut-être pas. Ma conviction, c'est plutôt qu'il y avait des familles entières qui se convertissaient, dont des enfants qui avaient l'âge de comprendre ce qu'était la foi, l'âge de comprendre et d'expliquer qu'ils étaient croyants eux-mêmes et disciples de Jésus-Christ. Préadolescents, adolescents, je ne sais pas, on verra quand on sera au ciel et qu'on le demandera. Mais en tout cas, c'est la conviction des églises évangéliques que nous ne pouvons baptiser que des gens qui professent la foi. Allez, dernière remarque qui va te surprendre, c'est que chez nous, les églises sont autonomes. Nous sommes rassemblés en fédération, mais la fédération n'a pas d'autorité sur les églises. Nous travaillons en fraternité avec les autres églises, mais pas avec une autorité supérieure. Pourquoi ? Parce que nous comprenons que la seule autorité de l'Église, c'est Jésus-Christ, qu'il a accordé cette autorité aux apôtres et que les apôtres nous ont laissé l'Écriture. Et que cette Écriture, c'est le fondement qui nous parle de qui est Jésus-Christ et qui nous permet de cheminer. Et nous lisons que la Bible, elle est la maison de Dieu, l'Église du Dieu vivant, pardon, nous lisons que l'Église est la maison de Dieu, l'Église du Dieu vivant, la colonne et l'appui de la vérité, 1 Timothée 3,15. Elle ne invente pas la vérité, elle est juste l'appui et la colonne. Elle défend, elle découvre et défend cette vérité. Et ce qui est intéressant, c'est lorsque le dernier livre de la Bible est écrit, Apocalypse, c'est une prophétie qui est adressée, un peu étrange, difficile à comprendre, elle est envoyée à 7 églises. Et nous voyons que chacune de ces églises a le devoir de mettre en place les corrections que Christ apporte à chacune de ces églises. Il n'y a pas un Pierre responsable d'aller rendre visite à ces églises pour leur dire quoi faire, quoi vivre. Chaque église est responsable et redevable devant Dieu de vivre ce que la Bible demande. Alors voilà, avec ces éléments, tu as les réponse bon, sur les différences principales. Certaines sont secondaires, les vêtements, la liturgie, ici et là, c'est pas toujours très important. Mais sur ces questions-là, c'est très important. La Bible est la seule source d'autorité, Christ est le seul médiateur, la grâce seule par le moyen de la foi est le seul moyen d'être connecté à Dieu et d'être pardonné. On parle de conversion personnelle, on ne peut pas naître chrétien, on le devient. On parle de baptême en tant que croyant, et c'est une partie importante du chemin spirituel que Dieu nous demande. Et puis, chaque église est autonome, même si elle n'est pas indépendante. Elle peut vivre dans une relation sage avec les autres églises pour justement se laisser façonner parfois par des enseignants, par des évangélistes, par des gens qui ont une chose à apporter. Tu te souviens comment j'ai commencé ma question ? Enfin, comment j'ai commencé ce podcast, cet épisode, avec une question. Je posais la question suivante. Si tu meurs ce soir et que Jésus te demande « Pourquoi est-ce que je te laisserai rentrer dans mon royaume ?» Que lui répondrais-tu ? La plupart des gens que je rencontre, souvent catholiques de tradition et parfois évangéliques de tradition, disent ceci. « Oh, j'ai jamais fait le mal. » En fait, je n'ai pas fait trop de mal. Je suis bien meilleur que Hitler. Ou bien ils vont dire des choses, bah, j'ai été baptisé, je vais à l'église régulièrement, je prends soin de ma famille, j'ai une carrière irréprochable, je donne de l'argent aux pauvres, je suis engagé dans des actions caritatives. Et mes amis, toutes ces choses-là sont excellentes, mais le salut n'est jamais vendu. Nous avons vu que le salut est donné. Et il est donné à des pécheurs dont certains n'ont pas les moyens de faire des œuvres bonnes parce qu'ils ont grandi dans des situations absolument tragiques. Le salut est un sauvetage, un rachat que Dieu donne gratuitement par ce que Jésus a fait à la croix. La bonne réponse à cette question, c'est parce que toi, Jésus-Christ, tu es mort pour le terrible pécheur que je suis. J'ai confiance que ton amour et ton sacrifice à la croix a couvert mon orgueil, mon immoralité, ma dureté de cœur, mon insouciance de toi, parfois ma dureté à l'égard de ceux qui m'entourent. Je reconnais mon péché. Je place ma confiance exclusivement dans ton sacrifice à la croix pour moi. Ça, c'est la foi du salut et la seule raison qui fait qu'un jour nous pourrions être acceptés dans le paradis de Dieu, parce que Christ a porté nos péchés. Nous qui étions impurs, pécheurs, indignes, Dieu nous a adoptés, a fait de nous ses enfants par le sacrifice de Christ à la croix. Hébreux, une lettre que nous trouvons dans la Bible, chapitre 9, verset 12, nous dit que Jésus est entré une fois pour toutes dans le sanctuaire, non avec le sang des boucs et des veaux, mais avec son propre sang. C'est ainsi qu'il a obtenu une rédemption éternelle. Cette rédemption éternelle, elle nous vient que de Jésus-Christ, et pour nous, c'est super important de le souligner. J'espère avoir répondu à ta question.
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0: Ok. Le miroir me dit que c'est le ciel qui m'a écrit ce compromis exquis du corps âme esprit. 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Je jouis d'un grand décor duquel on m'a nommé maître. Une main cultivatrice au pouvoir de création. 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Regarde-moi, le prodigieux et mes limites qui reculent. 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
1: Attends, c'est pas terminé. Attends.
0: Sais-tu qu'aligner bout à bout nos neurones nous conduirait à la lune? Sais-tu qu'un 1 et 14 0 c'est le nombre de nos cellules? 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Une dizaine de milliers de livres pour stocker les infos d'un ADN. 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
1: Nous sommes, mes chers amis, tous des quatre roues, qu'en pensez-vous? Ah oui, ça va vous prendre une minute s'il vous plaît. Vous avez remarqué que nous vivons dans un monde, bon, bien sûr, il y a les deux roues, mais il y a surtout, et le français en est très fier, des quatre roues qui nous permettent d'avancer, d'aller à droite et à gauche, et de visiter et de travailler. Bon, mais je vais vous dire qu'à l'hôpital aussi, il y a des quatre roues. C'est de chétifs véhicules qui n'avancent pas avec du pétrole, ni de l'essence, ni du super, ni du gasoil, mais qui n'avancent que lorsqu'on les pousse. Et savez-vous quelle route ils ont devant eux, ces quatre roues de l'hôpital? Allez, je vous laisse répondre. Et pourtant, on peut se demander si ce n'est pas dans ce genre de véhicule qu'on fait le plus de chemin et qu'on avance vraiment. Je m'explique. Combien de personnes qui, après avoir parcouru des dizaines de milliers de kilomètres sur la route, se retrouvent sur les quatre routes d'un de ces lits d'hôpital et qui disent « Enfin, j'arrive quelque part, je vois le paysage de la vie autrement, j'ai rencontré une vérité que je n'avais pas méprisée, car sur le lit de l'hôpital, on va réfléchir. » Vous savez, la Bible dit « Dans le malheur, réfléchis. » Un accident, c'est vite arrivé. En n'importe temps, on bouscule, il faut gagner du temps, on passe un feu rouge, on brûle un stop, il faut aller vite, et paf! Vous voilà pendant des mois sur les quatre roues du lit de l'hôpital. Et dans ces quatre roues-là, on réfléchit infiniment plus. On vit beaucoup plus lentement. Et peut-être, on pourrait se procurer une Bible. Et je ne sais pas. Mais savez-vous pourquoi je dis ça? Parce que je pense à vous, madame, qui, à vous, monsieur, qui dans votre livre d'hôpital, vous avez votre portable et vous venez de taper plusfm.fr, ça vous je parle. Oui, ne désespérez pas. Et dans cet accident ou cette maladie qui vous met d'être à la clinique, une minute, ça suffit pour dire, Seigneur, je t'en supplie, change ma façon de voir, d'aimer et de vivre. À demain.

0: Jeudi 30 juillet. Or, il se trouvait là un homme qui avait une main paralysée. Ils interrogèrent Jésus. Est-il permis de guérir le jour du sabbat? Afin de l'accuser. Évangile de Matthieu, chapitre 12, verset 10.
1: La main paralysée. De nombreuses expressions concernent l'usage de la main. On donne un coup de main, on force la main, on passe la main, on a la main heureuse ou malheureuse, la main légère ou lourde. En effet, la main joue un grand rôle dans nos vies. Elle symbolise le travail et les relations humaines. Elle sert à donner, à recevoir. On la demande, on la tend, elle caresse ou elle frappe. L'Évangile nous parle d'un homme qui avait la main paralysée. Jésus le rencontre dans une synagogue un jour de sabbat. Au grand dépit de ceux qui s'indignent de voir une guérison s'opérer un tel jour, Jésus ordonne à l'homme handicapé d'étendre sa main, et elle est immédiatement guérie. Un membre mort est inutile, encombrant, handicapant même. Au plan moral, ces mains paralysées sont celles qui refusent de se tendre, de donner. Des mains inutiles, inactives, privées de vie et de mouvement. Paralysées aussi, les mains qui devraient se tendre vers Dieu, dont les doigts ne se joignent plus pour la prière. Pourquoi donc tant de mains moralement inertes? Tout simplement parce que les cœurs sont secs et n'arrivent plus à s'émouvoir ni du malheur d'autrui, ni de l'amour de Dieu. Et quand le cœur est trop sec, les mains le sont également, car la pensée commande le geste. L'action résulte du mouvement de l'âme. Qui en réalité avait la main paralysée dans la scène qui est devant nous? C'étaient ceux qui blâmaient Jésus de faire ce miracle. Mais bien vivantes étaient les mains du Seigneur quand il ordonnait à ce pauvre homme d'étendre la main pour le guérir.

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1: Psaume 38, psaume de David. Pour souvenir. Éternel, ne me punis pas dans ta colère et ne me châtie pas dans ta fureur. Car tes flèches m'ont atteint et ta main s'est appesantie sur moi. Il n'y a rien de sain dans ma chair à cause de ta colère, il n'y a plus de vigueur dans mes os à cause de mon péché. Car mes iniquités s'élèvent au-dessus de ma tête comme un lourd fardeau. Elles sont trop pesantes pour moi. Mes plaies sont infectes et purulentes par l'effet de ma folie. Je suis courbé, abattu au dernier point. Tout le jour je marche dans la tristesse, car un mal brûlant dévore mes entrailles, et il n'y a rien de sain dans ma chair. Je suis sans force, entièrement brisé. Le trouble de mon cœur m'arrache des gémissements. Seigneur, tous mes désirs sont devant toi, et mes soupirs ne te sont point cachés. Mon cœur est agité, ma force m'abandonne, et la lumière de mes yeux n'est plus même avec moi. Mes amis et mes connaissances s'éloignent de ma plaie, et mes proches se tiennent à l'écart. Ceux qui en veulent à ma vie tendent leurs pièges. Ceux qui cherchent mon malheur disent des méchancetés, et méditent tout le jour des tromperies. Et moi, je suis comme un sourd. Je n'entends pas. Je suis comme un muet qui n'ouvre pas la bouche. Je suis comme un homme qui n'entend pas et dans la bouche duquel il n'y a point de réplique. Éternel, c'est en toi que j'espère. Tu répondras, Seigneur, mon Dieu. Car je dis, ne permets pas qu'il se réjouisse à mon sujet, qu'il s'élève contre moi si mon pied chancelle. Car je suis près de tomber. Et ma douleur est toujours devant moi. Car je reconnais mon iniquité, je suis dans la crainte à cause de mon péché. Et mes ennemis sont pleins de vie, pleins de force. Ceux qui me haïssent sans cause sont nombreux. Ils me rendent le mal pour le bien. Ils sont mes adversaires, parce que je recherche le bien. Ne m'abandonne pas, Éternel, mon Dieu, ne t'éloigne pas de moi. Viens en hâte à mon secours, Seigneur, mon salut.
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3: Jeudi 30 juillet, il est l'heure de partir. La foi est la substance des choses qu'on espère, l'évidence de celles qu'on ne voit pas. Hébreux chapitre 11, verset 1er. Quand votre enthousiasme pour quelque entreprise s'est évanoui, la grâce qui vous aidait à l'accomplir a probablement disparu aussi. Cela veut-il dire que vous devez abandonner l'œuvre dans laquelle vous aviez tant investi? Voici quelques réflexions. Premièrement, éloignez-vous un temps et reposez-vous. Les esprits stressés sont rarement capables de décisions saines. Passez davantage de temps avec Dieu. Il a déjà décidé de votre avenir. Ésaïe 46, verset 10. Deuxièmement, vous n'êtes pas la seule personne concernée. Si vous ne savez ou ne voulez pas passer le bâton de relais à quelqu'un d'autre, vous y perdrez et tout le monde y perdra. Une fois que vous aurez tué votre géant, sachez laisser les autres tuer le leur. Troisièmement, ne regardez pas seulement à ce que vous laissez derrière vous. Pensez à ce que vous emmenez avec vous. Le plaisir de l'accompli, la sagesse acquise, la foi accrue pour faire face aux défis de l'avenir, la joie d'avoir obéi à la volonté divine. Je t'ai glorifié sur la terre, car j'ai achevé l'œuvre que tu m'as donnée à faire. Jean 17, verset 4. La foi est une substance que vous pouvez emmener avec vous. Elle grandira dans n'importe quel climat et déplacera n'importe quelle montagne. C'est la voix en vous qui murmure « Je languis de voir ce que Dieu va faire ensuite de ma vie ». C'est la suprême évidence que votre vision, conçue en lui, grâce à lui, s'accomplira demain.
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1: L'amour est la loi suprême. Celui qui aime ne cause aucun mal à son prochain. Aimer son prochain, c'est donc accomplir toute la loi. Romains 13, verset 10. Nous ne pouvons pas faire tout ce que nous voulons parce que nous aimons Dieu et parce que nous ne voulons pas heurter la conscience d'autrui. Même si nous avons la liberté d'agir de telle ou telle manière, notre liberté pourrait choquer les autres ou les pousser à aller à l'encontre de leur conscience et donc à pécher contre Dieu. Si vous marchez selon l'amour, aujourd'hui le Saint-Esprit vous demandera peut-être de renoncer à certains droits, même légitimes, par égard pour votre prochain. L'amour ne cherche jamais son propre intérêt. 1 Corinthiens 13, verset 5. L'amour est toujours la loi suprême.
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Bienvenue au starter du jour pour bien démarrer sa journée. Aujourd'hui, le ciel ne répond pas à ton passé, mais à ton cœur. Je crois à cette réalité qui est puissante. Dieu regarde à notre cœur. Les hommes regardent à ce qui frappe les yeux, mais Dieu regarde à la sincérité, à l'honnêteté de notre cœur. Parfois, on ne se sent pas assez qualifié. On a l'impression que notre potentiel est vraiment faible et on se dit, Dieu ne peut pas m'utiliser. Mais j'aimerais te dire, ça va au-delà de ça. Dieu a cette capacité de voir ce que toi, tu ne vois pas. La Bible nous parle d'un homme, d'un jeune homme, on ne sait rien. La première fois qu'on entend parler de lui, c'est un jeune homme qui s'appelle Élie, un prophète, qui va aller voir le roi Akab. Et la seule chose qu'on sait de lui, c'est qu'il vient de Tishbé. Et on l'appelle, du coup, Élie le Tishbite. Et il faut comprendre que Tishbé, c'est tellement un village insignifiant qu'aujourd'hui, même si en termes d'histoire et d'archéologie, on n'a jamais été aussi élevé qu'à ce jour, la réalité, personne, il n'y a pas un archéologue qui est capable de placer sur la carte d'Israël le village de Tishbé. Tellement ce village, à l'époque, était insignifiant et n'a laissé aucune trace dans l'histoire. Pourtant, ce jeune homme, fort de ce qu'il a reçu de la part de Dieu, il va aller parler directement au roi. Il va aller parler directement à Akab. Et c'est ça la force de qui il est. Il n'a pas de grand diplôme. On sait pas grand-chose. On sait pas s'il vient d'une famille bourgeoise. Rien. On n'a rien de lui. Mais on sait qu'avec force et conviction, il a été parlé à Akab. Il faut savoir que la seule chose qu'il a, c'est son nom, Élie. Élie, c'est l'Éternel est mon Dieu. Et c'est la seule chose qu'il possède. Il possède Dieu. L'Éternel est mon Dieu. Il ne bâtit pas sa vie et son ministère sur des capacités, sur des potentiels, sur des diplômes ou sur un compte en banque. Rien de tout ça, mes amis. La seule chose qu'il possède, c'est Dieu. L'Éternel est mon Dieu. Et parce qu'il est mon Dieu, j'ai la capacité d'avancer dans la vie. Parce qu'il est mon Dieu, j'ai la capacité d'aller parler à un Akab, à une Jézabel. J'ai la capacité de communiquer un message qui vient du cœur de Dieu. Alors ne sois pas inquiet. Le ciel ne regarde pas à ton passé, il ne regarde pas à tes diplômes, il ne regarde pas à tout ce que les hommes regardent. Non, le ciel regarde à ton cœur. Et quand tu portes le nom de Élie en toi, l'Éternel est mon Dieu, alors tu es candidat à être un serviteur de Dieu. Alors ne te décourage pas, même si tu penses que tu es faible, garde cette foi, cette confiance et Dieu va agir dans ta vie. 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Bye bye.

Je lève mes yeux vers les montagnes. 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

0: 365, une année de dévotion de Yannis Gauthier. Quand Dieu parle. Plus d'une fois, j'ai entendu cette parole de Dieu. C'est à moi qu'appartient la puissance. Psaume 62, verset 11. Seigneur, parle à mon cœur. C'était le modèle de prière que je faisais monter vers Dieu le dimanche matin à l'église. Il faut dire que c'était une période difficile pendant laquelle j'avais bien du mal à me défaire de certains péchés. Mais malgré ces défauts apparents, je demeurais absolument convaincue qu'une seule parole de Dieu suffirait à me transformer à jamais. Abraham, Moïse, Samuel ou encore le roi David ont tous un point commun. Ils ont entendu Dieu leur parler. Job pouvait dire à ce sujet « Dieu parle tantôt d'une manière, tantôt d'une autre ». Job, chapitre 33, verset 14. Même si Dieu a divers moyens d'expression, il n'en demeure pas moins que lorsqu'il vous parle, il se passe quelque chose dans votre cœur. Conviction, paix, joie, repentance, tout cela est au rendez-vous. Prenez-vous le temps d'écouter Dieu ? Pensez-vous qu'il reste muet à votre égard parce qu'il réserve ses paroles à une élite ? Non, Dieu n'avantage personne. Romains chapitre 2, verset 11. Quant à moi, il m'a parlé à plusieurs reprises. Et à chaque fois, il s'est produit quelque chose de merveilleux dans ma vie. Sa parole m'a transformée. Aujourd'hui, pourquoi ne pas laisser Dieu vous parler ? Entrez simplement dans sa présence et dites-lui « Parle, car ton serviteur écoute. » 1 Samuel chapitre 3, verset 10. Et rappelez-vous aujourd'hui, la parole de Dieu est la nourriture de notre âme. Une année de dévotion de Yannis Gauthier, paru aux éditions Gospel Action Production.
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0: nos clubs, on fait nos habitudes, on fait nos traditions, on fait nos fêtes de Noël et tout. Et où sont les miracles? Où sont les guérisons? Où sont les libérations? Et c'est peut-être fort ce que je veux dire, mais c'est une forme de maltraitance de voir des gens qui ont besoin de libération et tout, et juste les animer ou juste leur dire maintenant ça va aller. T'as pas le droit de faire ça. S'il est enchaîné, s'il est tourmenté, c'est ton job de chasser les démons de la vie de la personne. Amen. Quand Jésus, il envoie la mission, hein, il dit allez, ressusciter les morts, chasser les démons, c'est notre job. Et si on fait une église où on dit aux gens, mais venez, Jésus va changer votre vie, vous verrez et tout, ils viennent, ils te croient, ils ont faim, ils ont soif, les gens du monde purée, ils sont blessés, ils sont meurtris, ils ont leur passé, ils viennent. Et après, quand ils viennent, gros flop, quoi. Il n'y a pas la puissance pour qu'ils soient libérés. Ouais. C'est pas juste. Il y a quelqu'un une fois qui a dit, on amène les gens jusqu'à la croix, à la conversion, mais pas à la résurrection. Et ça, on n'a pas le droit de faire ça. On doit leur donner le christianisme complet. Parce que si on ne fait pas ça, du coup, les gens vont croire un faux christianisme. Enfin, t'imagines le mensonge, quoi. Moi, je sais qu'il y a plein de gens, des fois, que tu leur parles de Dieu, ils disent, ah, christianisme, j'ai connu, j'ai fait tout ça quand j'étais petite, tout ça. Et moi, j'y vais, hein, je leur dis, c'était pas du christianisme, je suis désolée qu'on vous ait menti, désolée que c'est paru comme ça. Et notre rôle, c'est de les reconnecter à un Dieu vivant.
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0: Est-ce qu'il vous est déjà arrivé de penser que décidément certains viennent au monde avec toutes les chances de leur côté ? Situation familiale et sociale aisée, intelligence avec en plus le charme et la beauté physique, la réussite assurée, quoi. Réflexion faite, on peut avoir tout pour plaire et pour réussir, il n'empêche que parfois, la vie peut réserver de drôles de surprises. À l'âge de 19 ans, Valentine Cruz découvre qu'elle est essoufflée sans arrêt et que ses deux poumons sont atteints, que seule une double transplantation lui permettrait de survivre. Commence alors une longue période de combat contre la maladie. Aujourd'hui, Valentine a repris une vie quasi normale. Elle poursuit sa carrière d'enseignante des arts plastiques, notamment dans une prison pour femmes, une fois par semaine. On peut dire qu'elle vit une sorte de résurrection.
1: Pour moi, ça a été la chance, la grâce de pouvoir vivre une seconde vie grâce au don de quelqu'un. Donc on me donnait la possibilité de poursuivre la route comme si c'était pas encore fini, comme si j'avais encore des choses à vivre et à donner aux autres. Donc c'est cette formidable chance d'être présente, d'exister, d'être vivante. La résurrection, c'était la vie plus forte que la mort, c'était l'idée du tout est possible aussi, c'était l'idée aussi de la reconnaissance, oui, de la joie, enfin, c'était total. Et lorsque, après la transplantation, j'ai vécu à la fois infection, rejet, chimiothérapie, cancer, suite à des traitements lourds qu'on m'avait donnés, c'est vrai que la déception a gagné. Et après la chimiothérapie, qui était quand même un traitement assez dur, je crois que j'ai fait une prière. Elle devait s'adresser à Dieu. Je lui ai dit, écoute, là, je n'en peux plus. Donc arrête de me tester parce que jusque-là, j'ai toujours voulu te dépasser. Maintenant, j'abandonne. Ça ne m'intéresse plus, en fait, d'avoir une vie entre deux hôpitaux. La prochaine épreuve que tu me donneras, je laisserai tomber, je ne me battrai pas. Et en fait, j'ai plus rien eu, en fait. J'ai plus de soucis graves. Ça a été un appel qui a été peut-être entendu à un moment, en tout cas. Alors que la vie a pu être fermée à un moment, avec un avenir un peu incertain, des projets que je ne faisais même pas parce que je savais que tous les étés ou régulièrement pendant l'année j'étais à l'hôpital. Là, c'est vrai que la vie est ouverte et je fais confiance parce que j'ai eu tellement de cadeaux, que ce soit avec ces prisonnières, cette santé qui maintenant est stable, que je ne peux qu'être reconnaissante et positive pour l'avenir. J'ai soif. Alors, ce que je demande à la vie, c'est peut-être de me faire goûter d'autres choses, peut-être avant de partir. J'ai du désir encore. J'attends encore beaucoup de choses de la vie. Donc, c'est vrai que ce serait bête, ce serait idiot que ça se termine. Mais j'ai foi. Je crois que tout est devant et que les choses arriveront telles qu'elles doivent se présenter. J'ai espoir.
0: Eh bien, merci Valentine pour ce grand bol de foi et d'espoir que vous venez de nous offrir. Ça donne envie de respirer la vie à plein poumon, c'est rien de le dire.

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2: Salut les amis, j'espère que vous allez bien. Aujourd'hui, j'aimerais vous parler d'une statistique sur laquelle je suis tombée, qui m'a un petit peu choquée. C'était que 80% des chrétiens évangéliques ne croyaient pas dans le fait que Jésus était le seul chemin pour le salut. Ou pour aller vers le Père. 80% des chrétiens évangéliques. Déjà, moi, si on me dit 80% des chrétiens, même pas juste évangéliques, mais peu importe, s'il y avait 80% des chrétiens qui pensaient que Jésus n'était pas le seul chemin, ben, je m'inquiète en fait. Je m'inquiète parce qu'il y a ce fameux verset, qui est un verset qui résume tout ce que Jésus a enseigné à ses disciples. C'est Jean 14, au verset 6, qui dit, Jésus dit, c'est lui qui parle, « Je suis le chemin, la vérité et la vie. Nul ne vient au Père que par moi. » Que par moi. Ça veut dire que c'est le seul. Moi, j'avais un prof en psychologie des religions. Puis, il était pas mal, ce prof. Il expliquait simplement que Jésus était différent de toutes les religions. Et puis, il disait pas « Jésus, c'est la religion chrétienne ». Il disait « Jésus est différent de toutes les religions ». Parce que la religion t'enseigne de faire des efforts pour atteindre Dieu, le nirvana un peu, alors que Jésus, il s'est fait homme, il est descendu du ciel pour se faire homme comme toi et pour qu'à travers sa mort, son sacrifice, son sang versé, tu aies accès au Père, à Dieu en fait. Un Dieu qui s'est fait homme, c'est le seul, l'unique, il n'y en a pas d'autre. Ni Bouddha, ni Mohammed, ni Allah, ni tous les dieux hindous, ni aucun autre, même saint, n'a fait ce que Jésus a fait. Et je sais qu'il y a une colère, il y a... c'est l'esprit d'Antichrist, si on peut dire ça comme ça. Une colère forte qui se lève quand on dit « Jésus, c'est le seul chemin ». Il dit « Non, comment tu peux dire ça ? Ça veut dire que tu exclus tous les autres, ça veut dire que tu n'as pas d'amour, ça veut dire... » Non, mais tu te rappelles en fait que Jésus, il est plein de grâce et de vérité. En fait, Jésus, il tranche, il aime, mais il est vérité aussi, il est grâce, il est amour, mais il est vérité. Jésus, ce n'est pas un mou du genou, comme on dit. Mais Jésus, c'est une épée. C'est l'épée d'Hébreux 4:12 qui tranche entre jointure et moelle, qui tranche entre l'esprit et l'âme. Ça tranche, parce que la vérité, Elle vient préciser en fait le propos. Et c'est cette précision du propos qui nous affranchit. La vérité, c'est jamais quelque chose de facile à accueillir, mais c'est toujours quelque chose qui va nous affranchir. Jésus, c'est le seul chemin. Donc c'est pour ça que si on se dit, c'est sûr, ben non, il y a d'autres chemins, chacun va trouver son chemin, ben du coup, on n'est plus en train d'aller dans les nations et de faire des disciples, on n'est plus en train d'évangéliser, on n'est plus en train de parler de Jésus, on n'est plus en train de parler du ciel, du salut, de tout ce que Jésus a accompli. En lui, par ses meurtrissures, on est guéri, en lui, on peut être sauvé, en lui, on peut sortir de toutes les malédictions possibles et imaginables que l'ennemi a tissées dans nos vies. En lui, la croix, c'est le chemin, c'est le seul chemin en fait. On peut pas dire tous les chemins mènent, on dit tous les chemins mènent à Rome, mais on peut pas dire tous les chemins mènent au salut. Le seul qui peut nous emmener vers le Père, c'est Jésus, parce qu'il a payé le prix fort, parce qu'il était le sacrificateur et le sacrifice en même temps. Quand on lit l'Ancien Testament, on découvre en fait tout le déroulé qui nous amène à cet homme Jésus extraordinaire. Donc on n'est pas juste là en train de dire oui, Jésus, il est extraordinaire, mais lui aussi, il est extraordinaire. Comme si on dit, il y a plusieurs vérités, en fait. On découvre dans ce verset le cœur du cœur de l'évangile. Parce que quand Jésus dit, je suis la vérité, on se rend compte, en fait, que la vérité, c'est pas un concept ou un argument. Il peut pas y avoir plusieurs vérités, parce que la vérité, c'est Jésus. Tous ceux qui se battent pour la vérité, ils se rapprochent de Jésus. Moi, j'aime bien regarder des films d'histoire vraie. Et puis, il y en a des magnifiques, hein, qui ne sont pas forcément des films chrétiens, mais qui va toujours nous amener vers Christ, la vérité. Des gens qui se battent pour la vérité, qui ont souffert pour la vérité, qui ont perdu leurs proches pour la vérité. Ça, c'est des vaillants héros. Mais ils l'ont fait parce que leur cœur a souhaité suivre Jésus. Puis, il y a une récompense à ça. Il y a ceux qui donnent toute leur vie pour la vérité, qui poursuivent Jésus parce que c'est la vérité incarnée. Puis il y en a d'autres qui professent être chrétiens, qui suivent n'importe quoi. Donc c'est intéressant de voir en fait qui est Jésus et tout ce qu'il porte. Qu'il est la justice, il est l'amour, il est la vérité, il est la grâce, il est la porte, il est l'alpha et l'oméga. Il est le véritable, il est l'admirable, il est l'agneau, il est le lion de Juda, il est le fils de David, il est... Jésus, c'est sans fin en fait, tous ces noms qu'on lui donne. Mais il y en a un seul parce que Jésus, il y en avait plein à son époque, des Jésus, c'était un prénom assez courant. Mais c'est Jésus, Christ. Celui qui est oint, Christ ça veut dire oint, de Nazareth, c'est celui qui est né à Bethléem, celui qui vient de Nazareth, et celui qui est né d'une vierge, celui qui a choisi de devenir homme, qui a choisi de revêtir notre nature pour que jamais on puisse dire « mais toi Dieu, tu comprends pas ce qu'on vit », parce que là nous on est dans des corps, nous on a faim, on a soif, on est trahi, on souffre d'une manière ou d'une autre, mais lui il a vécu les choses qu'on a vécues, il a pleinement compassion. Il a choisi de descendre de ce ciel extraordinaire pour venir vivre comme nous, à nos côtés, pour mourir pour nous, ultimement à la croix, pour verser son sang pour nous, pour faire alliance avec nous, pour qu'au jour de notre mort, on puisse rentrer dans la vie éternelle. Ça, c'est juste énorme. Donc, j'aimerais juste te rappeler cette vérité parce qu'à un moment donné, tu dois te positionner. Et puis, quand Jésus il nous raconte dans l'évangile de Jean que personne n'est plus grand que son maître, si j'ai été persécuté, vous allez l'être. Avec une vérité comme ça, c'est sûr qu'on va pas faire plaisir à tout le monde. Mais si on suit le maître, on devrait vivre une forme de persécution. Mais comme le maître, on va pas mourir ultimement, on va revivre. Et comme le maître, notre parole sera entendue et va porter du fruit. Et on va faire des disciples sur cette terre. Et on va impacter cette terre par notre parole, par notre amour, notre compassion. Alors bien sûr, on ne parle pas comme ça à n'importe qui, n'importe comment. Mais on va pas se taire non plus. Donc il y a un juste milieu, quand on suit le Saint-Esprit en général, on touche des cibles, on porte du fruit extraordinaire, mais sur le chemin, il y aura des pas contents, on ne peut pas satisfaire tout le monde. On va vivre des formes de persécution, et c'est aussi notamment le signe qu'on est sur le bon chemin. Je vous rappelle aussi ce verset qui choque hein, dans Matthieu qui dit « Tous ceux qui m'appelleront Seigneur, Seigneur ne seront pas sauvés. » Ils vont dire « Mais Jésus, on a prophétisé en ton nom, on a chassé des démons en ton nom. » Et puis Jésus va dire « Mais je ne vous connais pas. » Donc ça veut dire que la vie éternelle, c'est le connaître, c'est être en relation avec Jésus. C'est ça en fait la vie éternelle. Le salut, c'est pas juste je fais une petite prière et puis hop, j'accède au salut. Le salut, c'est un chemin avec Jésus. Si tu suis Jésus au quotidien, tu arriveras au bon endroit. Si tu marches sur lui, avec lui, c'est un peu bizarre de dire si tu marches sur lui. Mais je te rappelle que Jésus, il dit de lui-même qu'il est le chemin. Donc si tu marches sur son chemin, sur lui, si tu restes collé à cette vérité que lui est, si tu restes attaché à la vie, la mort ne pourra pas t'atteindre. Donc voilà, juste une petite parole pour t'encourager à continuer à te positionner, continuer à être radical, ne pas avoir peur d'être différent des autres, parce que quand t'es chrétien, t'es un saumon qui nage à contre-courant. T'es pas comme les autres poissons. Voilà. 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
1: Bonjour à tous, bienvenue dans Bonjour chez vous. J'espère que vous êtes en forme. C'est une nouvelle semaine qui commence. Avez-vous passé un bon week-end? Avez-vous passé un bon temps dans vos églises locales hier? Je l'espère de tout cœur en tout cas. Aujourd'hui, on commence une série spéciale. Vous savez, de temps en temps, dans Bonjour chez vous, on aime bien faire des séries. Eh bien, cette série va durer toute la semaine. Donc, je vous invite à vous préparer une semaine spéciale pour entrer dans les plans de Dieu pour ta vie. C'est très précis. Alors qu'on est en fin d'année, on se pose des questions. En début d'année, on veut rentrer dans notre destinée, dans les plans de Dieu. Mais comment les connaître? Comment les discerner? Eh bien, on va parler de tout ça cette semaine. Et aujourd'hui, on a pas le choix. On est obligé de commencer par le commencement. Renonce à tes propres ambitions. C'est le thème que j'aborde avec Aurélie et Frank. Hello!
2: Salut les deux!
1: Ça va bien?
3: Ça va très bien.
1: Ouais. On commence avec le renoncement. C'est toujours difficile le renoncement. Hein.
2: Ouais, tu commences par des thèmes souvent qui donnent pas envie.
1: Oh, c'est pas gentil ça! Ah. Écoute Frank, je me suis posé la question. On parle de rentrer dans notre destinée.
2: T'aurais pu commencer par... Il y a des projets extraordinaires pour toi.
1: Ça, on l'a déjà fait. On l'a déjà dit plein de fois. Dieu a des plans pour tout le monde, blablabla.
2: Oh non, ça va être lourd, compliqué.
1: Tu sais que j'aime le thème du renoncement, Frank. C'est important, ça fait partie. Ça fait partie. On fait le ménage.
2: Ça va être un.
1: Et après, on construit, Frank. Promis, les jours d'après, on construit. On va être encourageant. T'inquiète pas.
2: Et avoir Omer qui va être là.
1: Exactement, cette semaine, Omer va être notre coach d'ailleurs. Il va faire trois jours de conseils du coach.
3: Bro. C'est quoi ce signe?
2: C'est le signe de... We're together.
1: Yeah, yeah.
2: Aurélie.
1: Merci d'avoir traduit.
2: My sister.
1: En forme, toi, en tout cas. C'est bien, c'est un lundi réveillé.
2: C'est un mélange de oui et de non.
1: Ah mince.
2: En forme fatiguée.
1: En forme fatiguée. OK. Ouais. Aujourd'hui, tu fais une question, une réponse.
2: La puissance du sang de Jésus.
1: Alléluia. Absolument pas. Absolument pas. Frank répondra à la question. Dieu peut-il changer nos désirs pour les aligner aux siens? En tout cas, c'est ce que vous avez choisi quand on vous a envoyé le sondage. Il n'y avait pas la proposition sur la puissance du sang de Jésus parce que ça n'avait tout simplement pas rapport avec notre thème.
2: Prochaine fois.
1: On garde ça pour quand Stéphane Caddy est là. Semaine spéciale avec Omer, on l'avait fait d'ailleurs, je pense, avec Omer, ce thème-là.
2: C'est possible, ouais.
1: En général, c'est les thèmes que je vous donne. Je sais que vous allez être contents, vous allez couler ensemble, vous allez mettre vos casquettes.
2: Démons tremblent.
1: Et Aurélie, on aura un beau témoignage.
3: Oui, Déborah du Congo, Kinshasa, qui nous dit qu'après 3 ans d'attente, elle a activé sa foi et quelque chose s'est passé dans sa vie.
1: Suspense.
3: On va le découvrir à la fin de l'émission.
1: Excellent. Bon, ben, en tout cas, on reste avec toi puisqu'on commence avec notre pensée du jour.
3: Alors aujourd'hui, on parle de renoncer à ses ambitions. Et la parole de Dieu nous dit dans Éphésiens 5 qu'autrefois, on était dans les ténèbres. Et la parole de Dieu nous dit qu'on était tous errants comme des brebis. Chacun suivait sa propre voie. Et la parole nous dit aussi que maintenant, nous sommes des lumières dans le Seigneur. Autrefois, quand tu ne connaissais pas Dieu, tu avais des plans, tu avais des ambitions, tu avais construit une vie qui reposait sur la nature d'autrefois, comme la Bible dit qu'on était dans les ténèbres. Donc, tu avais construit une vie qui reposait sur le vieil homme. Mais maintenant que tu connais le Seigneur, Jésus-Christ est venu rejouer les cartes, si je peux dire ça comme ça, dans ta vie. Et parce que Jésus-Christ est venu le faire, maintenant tu dois accepter d'épouser le plan que Jésus-Christ a pour toi, la volonté que Jésus-Christ a pour toi. Et comment tu vas le faire de façon pratique? C'est juste en te tenant devant Dieu et en te soumettant à lui, en soumettant tes rêves, en soumettant tes ambitions, en soumettant tes projets à Jésus-Christ. Tu peux juste être là et tu viens, tu dis: Seigneur Jésus, il y a ces choses dans mon cœur. Peut-être tu les portes depuis que tu es tout jeune et depuis que, je sais pas, tu as des projets propres, etc. Mais viens devant le Seigneur et dis: Seigneur, si ces projets ne cadrent pas avec ta volonté, si ce rêve que j'ai ne cadre pas avec ta volonté, je choisis de me soumettre. Et ce que je vous dis, je l'ai vécu moi-même parce que j'ai fait plusieurs masters avec pour ambition d'aller travailler dans un certain type de structure. J'avais mon plan et par rapport aux études que je faisais, j'étais en train de marcher dans ce plan-là. Et dès que j'ai fini mon dernier master, c'est là où j'ai rencontré le Seigneur quand j'étais à la fin de ce master-là. Et tout a été basculé. J'ai entendu cette parole qui concernait les médias et j'ai dû me soumettre à Dieu et dire « Seigneur, si c'est ce que tu choisis pour moi, je laisse tous ces diplômes-là de côté et je veux marcher dans cette voie. » Et les deux questions que les gens se posent généralement et qui est difficile lorsqu'il faut renoncer à nos ambitions personnelles, je me les suis posées moi-même. La première, c'était par rapport à l'incertitude. Un peu comme avec Abraham dans la Bible, où tu étais habitué à bâtir sur certaines choses. Tu as bâti sur des compétences, sur des diplômes, etc. Et là, maintenant, c'est comme si tu n'avais plus rien, parce que tu dois dépendre du Saint-Esprit. Et cette incertitude-là, parfois, certaines personnes ne veulent pas passer par ce chemin parce que c'est difficile pour la chair de se dire, mais en fait, je n'ai plus rien sur quoi m'appuyer. Il n'y a que Dieu qui est devant toi. Et il faut que tu fasses assez confiance à Dieu pour dire, Seigneur, je ne comprends pas tout, mais je choisis de renoncer et je te fais confiance. La deuxième chose aussi que j'ai vue qui peut être un frein pour des personnes de renoncer à leur ambition, c'était la peur de recommencer. Et la peur du nouveau aussi, la peur de recommencer des choses. Moi, je pensais personnellement que la vie chrétienne était une vie un peu triste, qui ça me donnait pas envie. Et cette peur-là me tenait en fait, faisait en sorte que c'était difficile. Mais par la grâce de Dieu, à un moment, j'ai compris qu'il fallait sortir de sa zone de confort et marcher en fait avec le Seigneur. Et on le voit dans la Bible, quand on voit l'histoire des héros de la foi, ben ils ont décidé de sortir de leur confort. Moïse, il était bien quand il paissait les troupeaux à Madian, mais à un moment, il a fallu qu'il sorte de sa zone de confort parce que Dieu avait un autre plan pour lui qui était celui de libérer le peuple. Donc aujourd'hui, j'aimerais t'encourager et te dire, malgré tes questionnements, malgré les doutes que tu as, même si aujourd'hui tu as peur de renoncer à cette chose à laquelle tu tiens, ce projet que tu tiens depuis longtemps, soumets-le à Dieu. Aie assez confiance à Dieu pour te diriger, pour te guider, parce que le prix que tu refuses de payer aujourd'hui, il sera trop grand demain lorsqu'il va vraiment falloir le payer, parce que tôt ou tard, on finit toujours par se retrouver dans cette situation de la vie où on doit faire un choix entre les plans de Dieu et nos propres plans. Et la Bible nous dit que telle voie paraît juste à l'homme, mais son issue, c'est la voie de la mort. Donc ne capitalise pas sur toi-même, capitalise sur tout ce que le Seigneur a à t'offrir. Et si ça te prend d'aller dans l'inconnu, de marcher sur l'eau, eh bien, accepte cette aventure, parce qu'en renonçant à tes propres plans, tu vas ouvrir la porte pour des plans merveilleux de Dieu. Je ne l'ai jamais regretté, cette décision d'avoir laissé ces choses de côté. Et je rends gloire à Dieu aujourd'hui pour tout ce qui me permet de vivre sur ce chemin. Et je crois que le Seigneur a aussi un avenir pour toi. Il y a une espérance, il y a une destinée pour toi aujourd'hui.
4: Merci Aurélie. Quand je t'écoute, je me dis, bon, tu le dis comme ça, ça a l'air facile, mais je pense que le moment où tu as dû décider, c'est quand même énormément d'argent engagé, souvent par nos parents, puisqu'on est étudiants. Donc c'est comment t'as géré ça par rapport à ta famille? Non, mais c'est vrai.
2: Comment t'as géré ça?
4: Qu'est-ce qu'il a aujourd'hui?
2: Ça doit être difficile, Aurélie. On va t'interviewer aujourd'hui, Aurélie.
4: Aïe, aïe, aïe. Non, mais c'est vrai, parce que je te pose la question, parce que je pense qu'il y en a plusieurs qui sont dans ce cas-là. C'est que ça concerne pas juste toi, c'est qu'après, il y a des gens autour de toi qui peuvent ne pas comprendre tes choix, te pousser même à continuer dans ce que t'avais prévu. C'est le renoncement a un impact quand même assez
3: parce
4: large.
3: Parce que ça allait absurde que
4: complètement.
3: Tu fasses trois masters.
4: Ben oui.
3: Et que tu arrives, tu dis que tu veux servir Dieu.
4: Ça n'a aucun sens.
3: Certaines personnes, c'est, c'est fou, tu vois. Mais, en tout cas, à mon niveau, à moi, la certitude était là, la soif était forte. La soif de quand Dieu m'a touché moi, je sais que la caractéristique de cette saison, c'est qu'il y avait une soif de Dieu qui était forte, que je ne contrôlais pas moi-même. Je sais aujourd'hui que c'est le Saint-Esprit qui faisait ça, même si je ne comprenais pas. Et il n'y avait pas d'autre option pour moi, mais sur le plan naturel, je voyais quand même le défi. Je voyais quand même que je devais laisser un pays pour aller dans un autre. Je connaissais presque personne au Canada. Donc, je voyais quand même toutes ces difficultés naturelles que tu peux voir dans ton quotidien. J'avais pas beaucoup d'argent non plus. Et aussi, j'étais dans une période où ma famille n'allait pas forcément comprendre. Donc, c'est pas ma famille que j'allais
4: Demander, oui, sur qui tu peux compter, en fait. Ben oui.
3: Quoi que ce soit.

0: jusqu'au bout de ce que j'avais à faire. J'ai quand même attendu quelques mois, mettre les choses en ordre, et puis après, j'ai pu faire ce pas jusqu'à aujourd'hui. Tu vois.
1: Mais c'est important, hein, parce qu'aujourd'hui, tu dis, bah, je le regrette absolument pas, mais sur le coup, tu sais pas si tu vas le regretter, en fait. Donc, faut vraiment être sûr quand tu renonces à tes... Quand t'as pas commencé à entrer dans tes rêves, dans tes projets, t'as juste, c'est juste dans ton cœur. Bon, il y a une certaine mort à soi, bien sûr. À l'intérieur, tu dois renoncer à abandonner un rêve. C'est toujours difficile. Mais quand t'as déjà commencé à le bâtir, à le construire et tu dois renoncer, c'est difficile. Michael, quand il a fait cette rencontre extraordinaire dans cette fameuse conférence avec Moussa Touré, il a vu un écran devant ses yeux. Il le partage, hein. Il a vu sa vie défiler et ensuite Dieu lui a montré trois choses auxquelles il devait renoncer. Et c'est des choses qui comptaient pour lui, des choses qui avaient vraiment de la valeur, qui étaient importantes, mais il a pas hésité et je pense que c'est important de le dire. Il y a cette soif et il y a un élan du Saint-Esprit en toi qui fait qu'en fait tu sais. Et puis bah tiens, je vais vous lire notre verset du jour puisqu'il est tout à fait appointé de le lire maintenant. 2 Corinthiens 5 au verset 15 nous dit que Jésus-Christ, donc, il est mort pour tous afin que ceux qui vivent ne vivent plus pour eux-mêmes mais pour celui qui est mort à leur place et ressuscité pour eux. Et je crois que c'est essentiel de comprendre, on ne vit plus pour nous-mêmes. En fait, on vit la vie de Christ un peu par procuration, il la vit lui au travers de nous, je sais pas dans quel sens le dire, mais en fait notre vie ne compte plus. Et ça, c'est vraiment, il faut en avoir conscience. Et il faut être capable de dire, mes projets, aussi grands ils peuvent avoir l'air, aussi importants on peut penser qu'ils sont, en réalité, ils sont beaucoup plus petits. Ils sont tellement, tellement inférieurs au projet que Dieu a pour nous. Et ça, c'est essentiel d'avoir cette révélation, sinon tu lâcheras pas.
2: Toute personne qui a servi Dieu doit passer et a passé par le renoncement. Vu que c'est le renoncement, le thème de l'émission. Moi, pour ma part, mon master, j'ai pas eu à y renoncer parce que j'en ai pas fait.
1: T'en as pas trois, toi?
2: Je sais pas. Non, j'ai aucun master. C'est pour ça qu'ils disent que tu es comme tu es. Je reviens vraiment, sérieusement. C'était plus moi qui vis, c'est Christ qui vit en moi. Amen. L'apôtre Paul le dit. Jésus a dit, si tu veux venir après moi, si tu veux me suivre, charge-toi de ta croix et suis-moi. Et là, on parle pas des douleurs, des souffrances, juste, même s'il y a de la persécution. Mais cette histoire de Pierre est une histoire bouleversante. Lorsque Jésus lui dit, voici ce qui t'attend, toi. Il va y avoir à un moment donné des gens qui vont te prendre, ils vont t'attacher, tu vas être amené à quelque part où tu voudras pas aller. Où est-ce que... Et tu dis, mais ça, c'est là, à ce moment-là, c'est un moment où est-ce que tu prends une décision. Quand Christ te parle et te dit « voici ce que je t'appelle à faire, voici ce qui t'attend si tu dis oui », là, t'es à une ligne de décision, est-ce que j'y vais ou est-ce que je choisis de garder, entre guillemets, ce que je pense qui est à moi alors que c'est Dieu qui donne le souffle de vie, qui est celui qui est le maître des situations, des circonstances, du temps, est-ce que je vais de l'avant avec ce qu'il m'a demandé ou pas? Et là, t'es face à cette décision. Et il y en a beaucoup, vous êtes face à cette décision aujourd'hui. Vous vous dites, mais Dieu m'a parlé et j'ai encore rien fait. Aurélie, combien de temps ça t'a pris pour basculer, peut-être fléchir le genou face à ce que Dieu t'a demandé? Est-ce que ça a été un truc instantané ou t'as eu un travail qui s'est fait à l'intérieur de toi? Comment tu l'as vécu?
0: Ce que j'ai vécu à ce moment-là, c'est que quand j'ai ressenti, déjà, j'étais déjà quand même dans un processus de recherche de la volonté de Dieu pour ma vie. Parce que par la grâce de Dieu, j'ai écouté un message qui me permettait de chercher les plans de Dieu. Donc j'étais déjà dans ce processus-là. Donc quand j'ai entendu, vu que j'étais dans le processus, j'avais le conflit intérieur, mais l'acceptation a été quand même plus facile pour moi parce que j'avais déjà engagé le processus de Seigneur. Qu'est-ce que tu veux que moi je fasse dans ma vie à moi? Et parfois, peut-être qu'il y a des personnes qui n'ont pas engagé le processus et ça leur tombe dessus. Et j'aimerais aussi encourager les personnes à ce niveau-là à juste s'abandonner, en fait. La dimension de l'abandon, je pense, est quand même importante à ce moment-là. Parce que tu ne sais pas ce que sera demain. Je ne savais pas que j'allais travailler à EMCI. Je ne savais pas
1: du tout. Non, c'est sûr.
0: Tu vois,
1: t'as pas les détails, en fait.
0: Non, tu sais, et parfois, le pas n'est pas énorme. Tu vois, la chose à laquelle le Seigneur te demande de renoncer, parfois, tu n'as pas l'impression que c'est énorme. Tu ne vois pas tout. Michael, il a vu des choses, mais il y a des gens qui ne voient pas. Moi, j'avais juste entendu une parole, mais je ne voyais pas le futur.

0: voyais rien, tu vois. Mais il faut comme s'abandonner, en fait. Ouais. Et à un moment, il faut s'abandonner. Et aussi, une chose que j'ai remarquée dans cette période-là, cruciale de la vie, c'est comme c'est un moment où tu dis à Dieu, c'est ta volonté, et tu es à l'aise à ce que si la volonté de Dieu, ça ne cadre pas avec ce que tu as dans le cœur, tu es à l'aise pour laisser ce que tu as dans le cœur. Mais si tu dis à Dieu, oui, je veux faire ta volonté, mais que ce que tu as dans le cœur, tu tiens, et c'est comme si la volonté de Dieu est obligée d'être ce que tu as dans le cœur, ça veut dire qu'on n'est pas encore à l'étape du renoncement.
1: C'est ça, et je pense que c'est essentiel d'épouser ensuite la volonté de Dieu. Tu peux pas juste obéir, mais à contre-cœur. Et tu gardes tes plans dans ton cœur comme une roue de secours. C'est, tu renonces et tu épouses les rêves de Dieu. Tu épouses les plans de Dieu, les projets de Dieu. Ils deviennent tes projets, tes rêves. Ça fait partie de toi. Parce que sinon, c'est sûr, tu vas être frustré. Tu vas faire les choses à contre-cœur et ça ne marchera jamais. Et dans cette semaine, on va parler à un moment des pas de foi qu'on doit faire. Si ton cœur n'est pas aligné pleinement à la volonté de Dieu, c'est sûr que tu vas regretter. Et je trouve, hein, que c'est une transition parfaite pour enchaîner, parce que ta question est super intéressante et c'est ce que les gens ont choisi. Je vous rappelle, on fait des sondages pour la rubrique une question une réponse. On fait des sondages et on vous pose trois questions et vous pouvez choisir celle que vous voulez. Et vous avez choisi Dieu peut-il changer nos désirs pour les aligner aux siens. Et je crois que cette question, elle est vraiment importante dans ce moment de l'émission. Alors on enchaîne avec la rubrique.
2: La réponse, c'est oui. Dieu peut-il changer nos désirs pour les aligner aux siens? Oui, absolument. Et là, je vais parler de deux cas de figure. Premièrement, je veux aussi encourager tous ceux, vous êtes dans la vingtaine, n'attendez pas d'avoir 40, 50, 60 ans pour accepter la volonté de Dieu pour ta vie. Mm-hmm. Quand tu acceptes sa volonté à 20 ans, 22, 25 ans, et que tu arrives, que tu as 35 ans, 40 ans, 45, tu vas être tellement content de te dire que j'ai passé les 15, 20, 25 dernières années de ma vie à entrer dans les projets de Dieu. Mmh. Tu n'auras pas eu le sentiment d'avoir perdu ton temps, tourné en rond dans le désert, alors que tu voulais faire ce que toi tu voulais faire, mais que finalement, tu arrives à 35 ans et tu te dis, ah, j'aurais dû faire ça quand j'avais 25 ans. C'est aujourd'hui, vrai. Arrête de repousser. Il y a une grâce, il y a une joie particulière d'être stable dans l'appel de Dieu, mais d'être aussi dès un jeune âge. Il y en a que c'est 15 ans, il y en a que c'est 18 ans. Vous regardez et tu sais déjà que Dieu t'appelle à faire quelque chose. Fais-le. Tu vas tellement être heureux lorsque tu vas avancer en âge. C'est une grâce extraordinaire. Donc, Dieu peut changer nos désirs, absolument. Il y a pour premier cas de figure, tu sens ou tu sais ce que Dieu te demande de faire. Il veut que tu fasses telle ou telle chose, mais toi, tu avais prévu autre chose. C'était mon cas. Je suis appelé à prêcher. J'étais appelé à prêcher depuis que, de toute façon, dans le cœur de Dieu, c'est depuis l'éternité. C'est depuis tout le temps. Depuis tout le temps, éternellement, Dieu savait que j'étais appelé à prêcher. Maintenant, Frank, il a appris à un moment donné. Et quand tu apprends la nouvelle qu'il t'appelle à faire quelque chose, tu fais, oh, est-ce que je vais vraiment entrer dedans? Et depuis que j'étais jeune, ça m'était prophétisé. Les gens, ils me pointaient du doigt. Vous avez déjà entendu mon histoire. Et ils disaient, toi, tu es appelé, tu vas parcourir les nations. Dieu t'appelle à être un évangéliste. Et là, t'es jeune, t'as 8 ans, 10 ans, 12 ans, ça revient. Mais toi, tu sais que c'est pas forcément la chose la plus peut-être cool à tes yeux d'être un prédicateur à cet âge-là parce que tes amis veulent faire ça et ainsi. Et toi, tu vieillis, t'aimes le Seigneur, mais tu sais que ça va te demander un renoncement, ça va te demander quelque chose parce que là, tu commences à être plus consciente, t'as 15 ans, 18 ans, tu vois des personnes qui prêchent, tu vois comment ça peut être. Et là, t'as une lutte. Moi, c'était ça pour moi. Toi, c'est autre chose. Mais je te dis ce que moi j'ai traversé. Donc là, il y avait l'appel qui était là, mais j'étais en train de travailler à un endroit en particulier, et il y avait un projet de pouvoir ouvrir un magasin et d'être un peu plus quelqu'un dans les affaires comme ça. Mm-hmm. Et ça me parlait ça aussi, parce que il y avait quelque chose, je me disais, ouais, ben financièrement, sécurité pour le futur, c'est quelque chose que j'aime, ça te passionne, t'aimes ce que tu fais, mais tu sais qu'au fond de toi, Dieu t'a parlé déjà, et peu importe ce que tu fais, ni où tu te trouves sur la terre, cette chose remonte en toi. Ça, c'est le premier cas de figure. C'est que tu sais que Dieu t'a appelé à quelque chose, mais t'es en train de résister. Mm-hmm. Et là, du moment que tu commences à t'approcher de lui, et tu commences à avoir, comme Aurélie l'a dit, ce moment de « je cherche ta volonté, Seigneur, je cherche et je commence à maturer, tu commences à maturer, tu commences à te dire « Seigneur, j'ai des projets, je peux les accomplir parce que les choses s'alignent pour ça. Mais en fait, je veux faire ta volonté. » Là, quand ça sort de ta bouche, parce que la pensée est déjà là, mais que tu commences à être dans cette attitude et à dire même « je veux faire ta volonté ». Soudainement, ce qui pensait être la meilleure idée au monde, surnaturellement, Dieu commence, et ça je peux pas l'expliquer, c'est surnaturel, tes désirs, tes envies, la vision que tu as du futur, tu commences à te voir faire des choses qu'auparavant tu refusais de t'imaginer ça parce que tu te disais non, c'est pas ça que je vais faire, mais ça voulait être là, ça voulait venir, mais là soudainement tu commences à t'imaginer à faire ces choses. Tu commences, moi je me rappelle, je commençais à me visualiser en train de prêcher. Je commençais à faire, et là je disais mais c'est bizarre quand même, et là tu passes par des comment ça va se passer, comment le Seigneur va faire, t'as les paroles du passé, les prophéties que t'as reçues qui remontent dans ton cœur. Si t'en as pas reçu une, ça dérange pas. Si Dieu t'a mis quelque chose sur le cœur, il va confirmer tôt ou tard, mais c'est pas à cause de ça que tu vas avancer. Mais si t'en as reçu, les prophéties remontent, les choses commencent à être là. Et là, il te façonne, il te transforme. Et là, tu commences à t'approcher de lui de plus en plus. Et là, c'est sûr, tu commences à faire des pas dans la direction de ce qu'il t'a demandé. Mmh. Mais on va en parler plus tard cette semaine. C'est par la foi que tu les fais. Mmh. Et il commence à travailler et à faire des choses extraordinaires. Deuxième cas de figure, c'est qu'en fait, il y a des personnes qui reçoivent juste une vision fraîche, une vision nouvelle, une vision... tu es en train de faire ta vie. Tu es peut-être un infirmier, une infirmière aujourd'hui. Et là, tu es rentré au travail le matin et jamais tu as pensé à cette chose-là, mais il y a quelque chose qui vient dans tes pensées. Tu te vois soudainement où tu as eu un songe, où quelqu'un a prié pour toi, il a prié pour ça, où tu sens juste que dans le couple, vous avez discuté et là, il commence à y avoir de quoi qui monte dans votre cœur, de pouvoir démarrer quelque chose, de prendre soin de tel département à l'église, de commencer à s'occuper des orphelins, je sais pas c'est quoi. Mais il y a un désir nouveau qui monte en toi. Ça, c'est l'Esprit de Dieu en toi qui est en train de travailler et t'amener à comprendre que, hey, il y a quelque chose de plus. Même si c'est très bien ce que tu fais, même si ça pourvoit tes besoins, même si c'est quelque chose que c'était ce que Dieu a voulu pour la première saison, sache que maintenant il y a quelque chose de nouveau qui arrive. Et là, il commence à y avoir une envie, un intérêt, un désir pour ces choses, et tu commences à te former à ces affaires. Tu commences à te dire, waouh, j'ai aimé ce que j'ai fait pourtant jusqu'à aujourd'hui, et là, ça te passionne moins. Et tu vois qu'il y a quelque chose de plus. Et ça, c'est Dieu qui est en train de le faire en toi. La parole dit que, justement, Philippiens 2, 13, « Car c'est Dieu lui-même qui agit en vous pour produire à la fois le vouloir et le faire, conformément à son projet plein d'amour. » Dieu est en train de mettre en toi le vouloir, mais maintenant, je termine avec ça, le faire, ça va être toi. Dieu, est-ce qu'il peut changer nos désirs pour les aligner aux siens? Absolument, 1 000 000% sûr. Dans toute la parole, c'est partout, on le voit. Maintenant, c'est toi qui vas devoir commencer à marcher dans cette direction parce qu'il va pas te lever le matin et soudainement t'aligner et faire en sorte que tu vas aller. Non, il change tes désirs, mais c'est toi qui poses les actions et ça, ça demande de la foi. Hey, que Dieu te bénisse. Terminé, Evelyne, maintenant.
1: Amen. Merci, Frank. On enchaîne avec le témoignage de Déborah.
0: Déborah qui nous raconte son histoire, elle nous dit qu'après 3 ans d'attente, elle et son mari, ils avaient prié pour avoir un enfant. Et un jour, ils ont reçu une parole comme quoi l'année d'après, ils auraient un enfant. Et là, elle est tombée sur l'émission Bonjour chez vous où on parlait à des couples infertiles et on parlait de comment gérer cette attente-là. Et tu as parlé de la foi active versus la foi passive. Mm-hmm. Je t'ai déjà entendu prêcher ce message-là qui est extraordinaire. Et elle est dit alors que elle a entendu ça, ben elle a commencé à activer sa foi. Il fallait qu'elle active sa foi. Elle a mis sa foi en action. Et elle dit que l'émission de Yanis Gauthier avec Jean-Jean aussi, où il a partagé son témoignage par rapport aussi au désir d'avoir des enfants. Ils ont commencé à rendre grâce à Dieu, etc. Et elle a mis tous les conseils en pratique qui étaient donnés aussi bien dans cette émission Bonjour chez vous que dans l'émission Face à Face avec Jean-Jean. Et puis, elle dit, aujourd'hui, je viens témoigner, on a une autre fille le 6 novembre 2025, oh. comme Dieu l'avait promis. Wow. Elle est en bonne santé.
1: Alléluia.
0: Je suis en bonne santé. C'est vrai que la grossesse était un peu difficile, mais Dieu nous a fait grâce. Tout s'est bien passé et notre fille est là. Je tiens à rendre grâce à Dieu pour toute l'équipe EMCI, pour toutes ces émissions, ces enseignements qui nous fortifient. En tout cas, gloire à Dieu pour EMCI. Que Dieu vous bénisse abondamment. Que Dieu vous bénisse aussi, Déborah, abondamment, et que Dieu bénisse cette petite fille.
1: Amen. Oh, c'est trop beau. Vraiment.
2: Foi active.
1: Vraiment, vraiment. C'est touchant.
2: Ouais.
1: Tu veux rien nous dire, Frank?
2: Je comprends.
1: Tu peux.
2: On va prier. Seigneur, on prie dans le nom de Jésus que tu puisses faire en sorte que même toute cette semaine, que les cœurs soient touchés, façonnés, que tu puisses accomplir ton œuvre pleinement dans la vie de tous nos frères, nos sœurs qui suivent de partout sur la terre.
1: Amen.
2: Seigneur, que tu puisses créer en eux ce vouloir, qu'il puisse y avoir des désirs qui changent. Seigneur, je prie et on prie ensemble de commun accord maintenant, qu'il y ait l'action surnaturelle de ton esprit dans leur vie, qu'il y ait un changement d'attitude, même par rapport au renoncement.
1: Ouais.
2: Tu avais appelé, tu avais dit « fais » et il y a eu une résistance. Seigneur, on est tous passés par là et on prie que maintenant, il y ait cette forteresse de résistance qui tombe dans le nom de Jésus. Mm-hmm. Seigneur, qu'il y ait des cœurs repentants, qu'il y ait des personnes qui se tournent vers toi aujourd'hui avec un cri du cœur qui dit « Seigneur, je veux entrer dans tout ce que tu avais en réserve pour moi. C'est fini d'attendre, c'est fini de résister. Père, que ta grâce les accompagne, que tu puisses parler à leur cœur. Dans le nom de Jésus, nous proclamons ta bénédiction sur leur vie et ta grâce qui va les accompagner dans tout ce qu'ils vont faire en accord avec ce que tu leur auras dit. Au nom de Jésus, amen.
1: Amen.
2: Et là, je vais encourager vous tous qui suivez, qui n'êtes pas encore partenaires. T'as pas besoin d'une parole de Dieu. Aujourd'hui, tu peux le devenir simplement. C'est une petite exhortation que je te donne tout de suite. Si tu n'es pas encore partenaire de cette œuvre et que tu as envie de pouvoir soutenir le royaume de Dieu encore plus, je l'ai dit parce que c'est vrai, t'as pas besoin de recevoir une parole, on a juste besoin d'obéir à sa parole. Le Seigneur nous demande de soutenir son royaume à différents niveaux. C'est ce que je fais, c'est ce qu'Evelyne fait, c'est ce qu'Aurélie fait, pas juste à EMCI, mais à d'autres ministères qu'on bénit, et on le fait en obéissance. On demande pas de faire ce qu'on ne vit pas nous-mêmes, mais que le Seigneur vous bénisse pour tout ce que vous allez faire, parce qu'ensemble, c'est vraiment ensemble qu'on voit les vies transformées, qu'on voit un impact sur la terre d'une façon extraordinaire. Les temps sont courts. On n'a plus le temps de rester et être un spectateur. Il faut pouvoir faire partie de ce que le Seigneur est en train de faire. Alors aujourd'hui, si tu ne l'es pas encore, merci, merci, merci pour ton soutien. Et à toi qui vas devenir partenaire de cette belle œuvre, je crois que le Seigneur va honorer ta foi, qu'il va faire en sorte que sa faveur et sa grâce va se manifester dans ta vie encore plus et davantage, parce que c'est ce qu'il dit dans sa parole. Nous, on prêche juste ce que dit la parole de Dieu. Et c'est ce qu'il dit dans sa parole. Que celui qui va semer, il va recevoir. Que celui qui va arroser, va être arrosé. Et que le Seigneur te bénisse dans cette fin d'année et qu'il puisse, comme je l'ai dit, honorer ta foi et le pas de foi que tu vas faire.
1: Amen, amen. Vous pouvez aller sur emcitv.com/don ou scanner le code QR qui apparaissait à l'écran. Alors demain, on continue cette belle semaine. Apprends à discerner la volonté de Dieu. Forcément, on a renoncé, mais on veut discerner aussi. Omer nous dira dans la rubrique Conseil du coach comment reconnaître la voix de Dieu dans mes pensées. Allez, on se donne rendez-vous demain. Merci d'avoir été avec nous et bonjour chez vous.

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1: Bonjour à tous, chers auditeurs, chères auditrices. Heureux encore dans cette journée de pouvoir partager la parole de Dieu avec chacun de vous pour partager un thème que j'ai intitulé « Deux attitudes à avoir dans le royaume de Dieu ». Et je dirais même deux attitudes contradictoires que Dieu nous appelle à avoir dans le royaume de Dieu. Et pour vous faire découvrir une de ces attitudes, on va lire déjà trois versets par lesquels je pense que vous allez deviner quelle est déjà l'attitude que Dieu nous appelle à avoir. Le premier verset qui se trouve dans l'Évangile selon Matthieu, chapitre 5 et au verset 9, et qui dit ainsi « Heureux ceux qui procurent la paix, car ils seront appelés fils de Dieu. » Le deuxième verset qui se trouve aussi dans l'Épître de Jacques, chapitre 3, verset 18, va dire « Le fruit de la justice est semé dans la paix par ceux qui recherchent la paix. » Et puis le psaume 34, au verset 14, va dire aussi ainsi « Éloigne-toi du mal et fais le bien, recherche et poursuis la paix. » Et ce qu'il y a de commun dans ces trois versets, c'est la paix. Et la première attitude que Dieu nous appelle à avoir dans le royaume de Dieu, et autour de nous, et sur la terre, c'est être des artisans de paix. Être un artisan de paix. Il y a un homme aujourd'hui que, un jour, il a écrit un verset extraordinaire qui se trouve dans le psaume chapitre 4 et au verset 9. Et il veut dire « Je me couche et je m'endors en paix, car toi seul, ô Éternel, tu me donnes la sécurité dans ma demeure. » Je me couche et je m'endors en paix. Combien d'hommes aujourd'hui, combien de femmes, des fois payeraient même, pour pouvoir se coucher et s'endormir en paix. Combien d'hommes aujourd'hui, combien de femmes aujourd'hui, n'arrivent plus à trouver un sommeil naturel. Mais cet homme pouvait écrire « Je me couche et je m'endors en paix, car toi seul, ô Éternel, tu me donnes la sécurité dans ma demeure. » Mais quelle était sa situation quand cet homme a écrit ce verset? Ce verset se trouve donc, comme nous l'avons dit dans le psaume 4, et le psaume 4 est une continuité du psaume 3 donc, qui ont été écrits quand David était en fuite devant son fils Absalom. Quand son fils a élevé une partie du royaume et l'a soulevé contre le roi David pour créer une division, pour prendre le royaume, Absalom lui faisait la guerre. Donc David n'était pas en cette période-là, dans une période de paix. Mais lui, il peut quand même proclamer ses paroles. « Je me couche et je m'endors en paix. » Pourquoi ? Bien parce qu'il réalise qu'en réalité, que c'est seulement l'Éternel qui lui donne la sécurité. Même devant ses ennemis, même devant ses oppresseurs, il n'y a pas d'ennemis, il n'y a pas d'oppresseurs en réalité qui peut nous causer du trouble quand nous regardons à lui. Quand nous regardons qui ? Le prince de paix. Le prince de paix qui nous a donné et qui nous a laissé sa paix, comme la Bible enseigne. Une paix qui est surnaturelle. Une paix qui ne vient pas de ce monde. Une paix que nous pouvons proclamer, comme David, dans les moments où il y a le plus d'angoisse normalement, dans les moments où il y a le plus de troubles, dans des moments de guerre. Mais David peut proclamer ce verset et il peut dire « Je me couche et je m'endors en paix. » Et pourquoi David, en réalité, fuit-il ? Eh bien parce qu'il recherche et il poursuit la paix, comme nous l'avons énuméré. David était un homme de paix, malgré que sur la terre, à cette période, il était un homme de guerre. Ce n'était pas quelqu'un qui avait peur. C'était un homme expérimenté au combat. Mais c'était un homme qu'à ce moment-là, il avait la parole de Dieu dans son cœur. Et avant d'être un homme de guerre, il est un artisan de paix. Il a compris qu'il n'est pas là pour mettre des conflits internes. Il a compris qu'il est là pour procurer la paix. Et on voit que David n'avait pas peur dans cette situation, mais que c'était quelqu'un qui recherche la paix. On trouve cela dans le second livre de Samuel, chapitre 15, à partir du verset 13. Il est dit ainsi, « Quelqu'un vint informer David et lui dit, « Le cœur des hommes d'Israël s'est tourné vers Absalom. » Et David dit à tous ses serviteurs qui étaient avec lui à Jérusalem, « Levez-vous, fuyons, car il n'y aura point de salut pour nous devant Absalom. Hâtez-vous de partir, sinon il ne tarderait pas à nous atteindre. Et il nous précipiterait dans le malheur et frapperait la ville du tranchant de l'épée. » La première raison, comme je l'ai dit, c'est que David n'est pas là pour créer des disputes, pour créer des querelles, pour entrer en guerre contre son fils. Et je voudrais te dire, mon frère, ma sœur, que peut-être tu as subi des injustices, peut-être un frère, une sœur ou quelqu'un t'a fait beaucoup de mal, et même peut-être tu as raison. Mais nous sommes appelés à être des artisans de paix. Nous ne sommes pas appelés à faire la guerre contre un frère ou contre une sœur. Nous sommes appelés à étendre un royaume de paix. Et quand on lit aussi ce verset, on voit un second point, c'est que David dit que s'il rentrerait en guerre contre Absalom, que Absalom frapperait la ville du tranchant de l'épée. C'est-à-dire que il y aurait des morts spirituelles autour. Que dans la ville, il y aurait des morts spirituelles. Qu'il y en aurait qui mouriraient spirituellement parlant. Et nous ne sommes pas là pour avoir raison. Mais si notre raison fait qu'à côté de nous, il y a des frères et des sœurs qui meurent spirituellement, Dieu nous appelle à laisser notre raison de côté. Mais à procurer la paix. C'est ce que Dieu nous appelle. À procurer la paix. Et la Bible nous dit dans Romains 12, verset 21, ne te laisse pas vaincre par le mal. Et ça, c'est pour quelqu'un ce matin. Ça, c'est pour quelqu'un aujourd'hui. On t'a fait beaucoup de mal. On t'a touché. On t'a fait des injustices. Mais la Bible te dit ce matin, ne te laisse pas vaincre par le mal, mais surmonte le mal par le bien. Surmonte le mal par le bien, parce que Dieu t'en a donné la capacité d'être un artisan de paix. 1 Pierre 3,9 va dire aussi ainsi, ne rendez point le mal pour le mal, ou injure pour injure, bénissez au contraire, car c'est à cela que vous avez été appelés, afin d'hériter la bénédiction. On va se laisser, et pendant une pause musicale, en écoutant le groupe Lisanga, Seigneur, fais de moi. Et on se retrouve tout à l'heure.

Merci Seigneur, merci pour cette magnifique louange qui proclame que nous devons être des instruments de paix. Et je voudrais maintenant qu'on voit la seconde attitude que l'on doit avoir. Et je vais lire aussi trois versets dans lesquels je pense que vous allez découvrir l'autre attitude. Le premier verset qui se trouve dans le psaume 144, verset 1, et qui dit ainsi, c'est le psaume aussi de David, et il dit « Béni soit Éternel, mon rocher, qui exerce mes mains au combat, mes doigts à la bataille. » Éphésiens 6 et verset 11 va dire « Revêtez-vous de toutes les armes de Dieu afin de pouvoir tenir ferme contre les ruses du diable. » Et 1 Timothée 6 verset 12 va dire ainsi « Combat le bon combat de la foi. » Et la seconde attitude, comme vous l'avez pu le découvrir, bien, c'est aussi d'être un guerrier. Parce que nous sommes dans un combat. Nous ne sommes pas dans un combat qui est contre la chair et le sang, comme la Bible nous le dit, mais contre les dominations, contre les autorités, contre les princes de ce monde de ténèbres, contre les esprits méchants dans les lieux célestes. Et on peut voir David qui a été quelqu'un qui a procuré la paix, mais on peut voir David aussi quelque temps avant, quand par contre il n'était pas encore expérimenté au combat sur la terre, quand encore il n'était pas un homme de guerre sur la terre, à ce moment-là on va voir maintenant, c'était encore le jeune berger d'Israël, mais à ce moment-là, il y a un problème qui se lève contre Israël. Il y a un géant qu'on appelle Goliath, qui vient, qui défie l'armée d'Israël, qui terrorise Israël, et David va se dresser. David va affronter ce problème. Parce que quand nous avons la nature de Dieu, la nature de Dieu ne nous appelle pas à fuir le problème, mais à affronter le problème. On doit fuir parfois des insultes, on doit fuir parfois des défis des hommes et des femmes, mais par contre, on doit affronter le problème. On doit affronter les principautés diaboliques. On doit affronter les attaques du diable. Parce que Dieu ne nous a pas donné un esprit de timidité ni de servitude, mais il nous a donné un esprit de force, de puissance, d'autorité en Jésus-Christ. Et David va avoir cette attitude. Alors que tout le monde a peur, lui, malgré son jeune âge, malgré qu'il n'ait pas expérimenté encore au combat de la guerre sur la terre, mais il va y aller. Il n'a pas peur, parce que David est un homme qui est rempli de Dieu, parce que David est un homme qui est rempli de foi. Et David ne voit pas les choses avec ses yeux charnels, mais il voit les choses avec les yeux de la foi. Et quand il va voir ce géant qui fait peur à tout le monde, à tout Israël, mais lui il va dire, mais qui est cet incirconcis? Qui est ce Philistin? Et remarquez que, il ne dit jamais qui est ce géant. Lui, pour lui, c'est un incirconcis, c'est un philistin, c'est un ennemi de Dieu. Et qu'importe la taille de l'ennemi de Dieu, parce que, laissez-moi vous dire que l'ennemi de Dieu, le problème était si grand. Et parfois, le problème est très grand. Mais ce n'est pas un problème que le problème soit tellement grand, parce que mon Dieu est plus grand que tout problème. Mon Dieu est plus grand que toute difficulté. Et malgré que la taille de ce géant est effrayée, malgré que les armes de ce géant effrayées, mais Dieu nous a donné la capacité d'affronter tout problème. Et David l'avait compris. Et voyant ce défi, le roi Saül va vouloir lui prêter son armure. Mais lui, il va essayer l'armure, mais il ne se sent pas bien dans l'armure du roi Saül. Lui, il va y aller avec ce qu'il a. Il va y aller avec un bâton, avec Saint-Pierre et avec une fronde. Et je voudrais te dire, mon frère, ma sœur, que on a tous reçu quelque chose de la part de Dieu. Tous. Que ce soit des fois quelqu'un plus petit, que ce soit quelqu'un qui est plus grand, mais on a tous reçu quelque chose de la part de Dieu. Et je voudrais te rappeler, mon frère et ma sœur, combat
avec ce que tu as reçu de Dieu. N'essaye pas d'imiter ton frère ou ta sœur. Chacun nous avons reçu différemment. Mais ce que Dieu nous a donné, ce que nous avons reçu de Dieu, il y en a assez pour faire face aux problèmes que tu as devant toi, pour faire face à la difficulté que tu as devant toi. Même peut-être pour toi c'est petit. Ça paraissait petit, un bâton, Saint-Pierre, une fronde. Mais dans les mains de Dieu, c'est énorme. Et quand Goliath a vu que ce jeune venait avec seulement un bâton, une pierre et une fronde, il a dit, mais qui est ce chien? Mais ce n'était pas un chien. C'était un guerrier qui venait au nom de l'Éternel. C'était un guerrier qui venait, eh bien, au nom de Dieu. Et au nom de Dieu, l'histoire nous dit qu'il va renverser ce géant. Que ce géant va tomber avec une seule pierre. Ce géant qui terrorisait Israël va tomber. Parce que même avec une seule pierre, mais quand cette pierre est dirigée par l'Esprit de Dieu, alors la pierre est suffisante pour renverser n'importe quel problème, n'importe quelle difficulté. Je voudrais t'encourager encore aujourd'hui. Eh bien, ne te fixe pas avec tes yeux charnels. Ne regarde plus ton problème avec tes yeux charnels, mais regarde-les avec les yeux de la foi. Et les yeux de la foi ont un langage. Et le langage de la foi, on le trouve dans 1 Samuel 17, au verset 45 et 46, et qui va dire ainsi, David dit aux Philistins, « Tu marches contre moi avec l'épée, la lance et le javelot, et moi, je marche contre toi au nom de l'Éternel des armées de Dieu, de l'armée d'Israël que tu as insulté. Aujourd'hui, l'Éternel te livrera entre mes mains. Je t'abattrai et je te couperai la tête. Aujourd'hui, je donnerai les cadavres du camp des Philistins aux oiseaux du ciel et aux animaux de la terre. » David dit, « Je t'abattrai et je te couperai la tête. » Ça, c'est le langage de la foi. Il sait déjà qu'il va avoir la victoire parce qu'il sait qu'il combat au nom de l'Éternel. Et il a même un langage prophétique. Parce que dans le langage de la foi, il y a aussi un langage prophétique. Et il dit, je te couperai la tête. Mais David, tu n'avais pas d'épée. Tu es allé avec un bâton, une fronde et des pierres. Tu n'avais pas d'épée. Mais David déjà parle prophétiquement. Il sait déjà qu'il va enlever l'épée de son ennemi. Et qu'il va couper la tête avec sa propre épée de Goliath. Il va lui couper la tête. Et c'est ce qui va arriver. Parce que nous ne marchons pas eh bien, avec notre force, mais nous marchons par son esprit. Et laissez-moi vous dire pour finir que l'ennemi aussi avait une épée pour détruire Jésus. Avait un objet de malédiction pour détruire Jésus. C'était la croix. Objet de malédiction. Objet d'horreur. Et quand on prend une croix, c'est vrai que si on prend dans la main, ça fait un peu comme une épée. Et l'ennemi, avec cette épée, voulait en finir avec Jésus. Mais Jésus a pris cette épée qui est la croix. Et au lieu que ce soit l'ennemi qui en finisse avec Jésus, c'est Jésus qui lui a écrasé la tête. Parce qu'à la croix, il a écrasé la tête de Satan. Il a écrasé la tête de nos ennemis. À la croix, tout est accompli. Et je voudrais te rappeler aujourd'hui que tout est accompli pour toi. Ne promène plus des regards inquiets, parce que lui, il est avec toi. Il te soutient de sa droite triomphante. Et il a coupé la tête de l'ennemi. Il a déjà vaincu. Marche dans la victoire qui est pour toi. Marche, Seigneur. Marche dans cette victoire que Jésus a accomplie pour toi. Et ne te laisse plus intimider par ce que tu vois. Mais crois pour toutes les promesses qui sont pour toi. Et la promesse, c'est qu'il a fait de toi un vainqueur au nom de Jésus. Que Dieu vous bénisse abondamment. Au nom de Jésus. Amen.

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1: On regarde aujourd'hui 1 Thessaloniciens chapitre 1, versets 4 à 10. Certaines propositions doivent être acceptées comme telles, sans preuve. Par exemple, si je dis « Certaines choses ne peuvent pas être prouvées ». Quand Paul écrit aux Thessaloniciens, il dit « Nous savons, frères bien-aimés de Dieu, que vous avez été élus ». Il ne prouve pas la doctrine de l'élection, il la déclare comme un fait, du point de vue de Dieu. Reconnaissons tous que l'on vit dans un univers créé par Dieu, existant pour sa gloire. Il est Dieu, il n'y en a pas d'autre. Il ne cherche conseil auprès de personne, il dirige tout dans son propre dessein. Il faut dire encore ceci, Dieu n'est pas un tyran de l'élection. Personne n'est choisi pour le salut, ni n'est rejeté contre son gré. Dieu est juste dans tout ce qu'il fait. Quand on saisit l'immensité de ce que Paul dit aux Thessaloniciens et à nous, « Nous savons, frères bien-aimés de Dieu, que vous avez été élus », on devrait tomber à genoux et le remercier de nous avoir fait vivre et donner l'occasion, comme agents moraux libres, de le choisir. Quand Paul et les apôtres arrivent à Thessalonique, tous savent qu'ils ne sont que des hommes faibles et aux langues d'argile. Nous ne pouvions que dire des paroles, mais nous vous avons donné la parole de Dieu. Et la parole de Dieu vous est venue, non en paroles seulement, mais avec puissance, avec l'Esprit Saint. Quand on donne la parole de Dieu, quelque chose de stupéfiant arrive. Pour le monde, on dit juste des mots. Mais quand l'Esprit de Dieu prend ses paroles et les utilise, elles deviennent puissantes. On peut donner la parole de Dieu avec l'assurance que l'Esprit de Dieu la rendra réelle pour toi. Il peut et veut prendre la parole de Dieu et produire le plus grand miracle possible, transformer un pécheur incroyant perdu en un enfant de Dieu. Comment ? D'abord, on doit entendre la parole de Dieu. Romains 10, 17 dit « La foi vient de ce qu'on entend, et ce qu'on entend vient de la parole de Dieu. » Ensuite, le Saint-Esprit transforme les simples mots de l'Évangile en quelque chose de puissant. En arrivant, Paul ne leur parle pas des erreurs du paganisme. Ils prêchent Christ et ils passent d'eux-mêmes des idoles à Dieu. Se tournant vers Dieu, ils se détournent automatiquement des idoles. C'est la repentance. Mets ta main paume contre toi. Maintenant, tourne-la. Le dos de ta main te fait face et la paume est automatiquement détournée de toi. De la même façon, tu ne peux te tourner vers Christ sans te détourner de quelque chose, de ton péché. C'est ça la repentance. Reconnais d'abord que tu es un pécheur perdu. Les larmes ne servent à rien toutes seules. Ce n'est que quand on se tourne vers Christ qu'on se détourne de notre péché. Si tu ne t'es pas détourné de ton péché, alors tu ne t'es pas tourné vers Christ. Fais les choses dans l'ordre. Prêche Jésus-Christ comme le sauveur du monde à un monde de pécheurs perdus, mais prêche le message de repentance à l'Église. Après avoir été sauvé, on a besoin de se prosterner devant Dieu et de se repentir. N'essaie pas de faire se repentir de ses péchés un quidam non sauvé. Il a d'abord besoin de savoir qu'il a un sauveur. Dans le prochain épisode, on verra la question. Qu'en penses-tu qu'aura lieu l'enlèvement ? Avant ou après la tribulation ?
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1: L'évangile de Luc au chapitre 5, verset 5, nous propose une réponse de Simon. « Maître, répondit Simon, nous avons travaillé toute la nuit et nous n'avons rien pris, mais puisque tu me le demandes, je jetterai à nouveau les filets. » Dieu ne nous demande rien d'autre. Le poisson, c'est lui qui le ramène. Il nous demande simplement de lancer le filet et de ne pas nous décourager. Le découragement est une voie sans issue, il ne mène nulle part. L'espoir, en revanche, même lorsqu'il semble n'y avoir aucune chance à vue humaine, l'espoir est le chemin qui mène au miracle. Soyons donc remplis d'espoir et ne perdons pas de vue qu'il nous suffit de lancer le filet.
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Nous sommes, mes chers amis, tous des quatre roues. Qu'en pensez-vous? Ah oui, ça va vous prendre une minute s'il vous plaît. Vous avez remarqué que nous vivons dans un monde, bon, bien sûr, il y a les deux roues, mais il y a surtout, et le français en est très fier, des quatre roues qui nous permettent d'avancer, d'aller à droite et à gauche, et de visiter et de travailler. Bon, mais je vais vous dire qu'à l'hôpital aussi, il y a des quatre roues. Ouais. C'est de chétifs véhicules qui n'avancent pas avec du pétrole, ni de l'essence, ni du super, ni du gasoil, mais qui n'avancent que lorsqu'on les pousse. Et savez-vous quelle route ils ont devant eux, ces quatre roues de l'hôpital? Allez, je vous laisse répondre. Et pourtant, on peut se demander si ce n'est pas dans ce genre de véhicule qu'on fait le plus de chemin et qu'on avance vraiment. Je m'explique. Combien de personnes qui, après avoir parcouru des dizaines de milliers de kilomètres sur la route, se retrouvent sur les quatre routes d'un de ces lits d'hôpital et qui disent « Enfin, j'arrive quelque part, je vois le paysage de la vie autrement, j'ai rencontré une vérité que je n'avais pas méprisée, car sur le lit de l'hôpital, on va réfléchir. » Vous savez, la Bible dit « Dans le malheur, réfléchis. » Un accident, c'est vite arrivé. On n'a pas le temps, on bouscule, il faut gagner du temps, on passe un feu rouge, on brûle un stop, il faut aller vite, et paf, vous voilà pendant des mois sur les quatre roues du lit de l'hôpital. Et dans ces quatre roues-là, on réfléchit. Infiniment plus. On vit beaucoup plus lentement. Et peut-être, on pourrait se procurer une Bible. Et je ne sais pas. Mais savez-vous pourquoi je dis ça? Parce que je pense à vous, madame, qui, à vous, monsieur, qui dans votre livre d'hôpital, vous avez votre portable et vous venez de taper plusfm.fr. C'est à vous que je parle. Oui. Ne désespérez pas. Et dans cet accident ou cette maladie qui vous met d'être à la clinique, une minute, ça suffit pour dire, Seigneur, je t'en supplie, change ma façon de voir, d'aimer et de vivre. À demain !

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1: Bonjour, je m'appelle Karim. J'ai grandi dans une famille mixte, à la fois algérienne et française. J'ai eu un enseignement religieux, mais qui ne m'a rien apporté. Et j'ai grandi dans un environnement très hostile. Il y avait un environnement de drogue, de violence, un environnement pas facile pour un enfant, où l'amour n'était pas significatif. Lorsque je suis arrivé un petit peu plus loin dans mon enfance, un jour lorsque je découvrais mon carnet de santé, j'ai pu voir « enfant non reconnu ». Cette phrase sur un carnet de santé était pour moi comme un coup de fouet. Je me suis toujours posé la question de savoir ce que ça voulait dire « enfant non reconnu ». Lorsque j'ai eu 4 ans, ma maman est partie, m'a abandonné. Je suis resté avec mon papa jusqu'à l'âge de 12 ans. Donc j'ai eu une belle maman avec qui j'ai vécu. On avait bien sûr des difficultés financières, notre famille était modeste, puis finalement mes parents se sont petit à petit déchirés, mon père a perdu son emploi et on est rentré dans un cercle compliqué pour garder une cellule familiale intacte. J'ai eu 12 ans et mon papa a eu quelques soucis avec la justice et j'ai été vite séparé de ma famille dans son intégralité et je me suis retrouvé dans un foyer pour enfants. Et je n'oubliais jamais que j'étais un enfant non reconnu, un enfant non désiré. Et je me souviens d'une phrase d'ailleurs d'un directeur qui avait dit « Oh, vous savez, ce garçon, il est irrécupérable, il est suicidaire, je lui donne pas 6 mois. » Et voilà, chemin faisant avec quelques paroles de cette nature dans mon environnement, je me suis rapidement dit que j'avais pas d'utilité, que j'avais pas de sens et que ça valait peut-être pas la peine de continuer. Petit à petit, ma vie descendait vers le fond. Je ne voyais pas où est-ce que j'allais. Je me disais que de toute façon, s'il n'y avait pas de point de départ à ma vie et que personne ne m'avait vraiment voulu, il n'y avait peut-être pas une raison de continuer. Et j'ai décidé en fait de mettre fin à mes jours. Voilà, donc j'ai dit, puisque personne ne m'aime, eh bien je vais rapidement écourter cette vie. Et alors un jour que j'avais décidé de partir, il y avait une personne dans mon environnement proche qui m'avait offert une Bible et elle était sur le coin de mon bureau. Je l'ai ouverte parce que j'ai senti au fond de moi comme une voix très puissante qui me disait « Ouvre-la, tu ne perds rien ». Et je l'ai ouverte et il y a des paroles qui sont sorties en relief. Vous savez, une Bible, elle comporte plus de 1000 pages. Prendre un livre au hasard et tomber sur une parole qui vous est destinée d'un plein fouet, comme si elle était en relief, c'est quelque chose d'extraordinaire. Cette parole disait « Quand bien même ton père et ta mère t'abandonneraient, moi l'Éternel, je ne t'abandonnerai pas parce que je t'aime. » Et je suis rentré dans une colère terrible, parce que la raison pour laquelle je voulais quitter cette vie, la raison pour laquelle je voulais partir, qu'il n'y avait pas de sens, il n'y avait pas d'objectif, et bien sûr il n'y avait pas d'amour pour moi, venait de me revenir en plein fouet, Dieu me disait qu'il m'aimait, et moi je me disais « mais c'est pas possible, c'est trop tard, il fallait me le dire avant ». J'étais furieux, je m'étais rempli de haine durant toutes ces années, dans mon cœur, je savais bien qu'il y avait un combat qui se menait. Je me disais, je veux partir parce que personne ne m'aime, alors qu'en réalité, Dieu me disait qu'il m'aimait. Et au moment où je me disais, mais non, je vais quitter cette vie, en même temps, Dieu me disait, mais tu ne vas pas être illogique. La raison pour laquelle tu veux partir, c'est parce que tu dis que personne ne t'aime. Et moi, je viens de te dire que je t'aime. Et je me souviens très bien avoir pleuré fortement dans mon oreiller, avoir poussé des hurlements en ne sachant pas pourquoi j'étais là, ne sachant pas où j'allais. Et je me suis endormi de cette façon et j'étais vraiment désespéré. La solitude était bien présente, palpable, et je ne voyais pas comment m'en sortir. Le lendemain matin, lorsque je me suis réveillé, j'ai pu regarder par terre la Bible qui était là. Et puis, avec peut-être un soupçon de raison, j'ai commencé à la lire. J'ai commencé à voir que Jésus avait une vie similaire à la mienne. Il était généreux, Karim ça veut dire généreux. Il faisait du bien autour de lui, il était compatissant comme moi je l'étais en tant qu'enfant. C'était mon désir, je voulais aimer les gens mais j'avais pas le retour. J'ai vu qu'il faisait du bien aux gens comme moi j'avais envie de le faire. Quand il faisait du bien, les choses qu'on lui rendait c'était de la violence. Jusqu'au point finalement de le clouer sur une croix. Et là j'ai dit, moi aussi, quelque part, on m'a cloué sur une croix, moi aussi, on m'a enlevé tout ce dont j'avais droit. On m'a enlevé ma famille, on m'a enlevé le bonheur, on m'a enlevé le droit d'être heureux. Finalement, lui, il va certainement se venger, il va certainement se mettre en colère. Et je me disais, voilà, moi aussi j'en suis là. Et alors que je lisais ces paroles de sa mise à mort, j'ai été complètement bouleversé parce qu'au lieu de déverser sa vengeance et sa colère, il dit « Père, pardonne-leur parce qu'ils ne savent pas ce qu'ils font ». Quand j'ai lu ces paroles, ma vie a été complètement bouleversée parce que je me suis dit « Mais moi, j'ai pas cet amour. Si cet amour, il existe, si cet amour, il y est quelque part, alors moi, je veux le prendre, je le veux pour ma vie, je veux le saisir parce que c'est cet amour dont j'ai besoin, c'est ce qui me manque ». Un jour, quelqu'un m'a dit que Blaise Pascal avait prononcé ces paroles à un philosophe qui disait qu'il y a un vide dans le cœur de l'homme et ce vide est en forme de Dieu. Et je me suis dit « Mais oui, c'est ça qu'il faut à ma vie. Il y a comme une pièce de puzzle qui manque à l'intérieur de moi et ce vide, il est en forme de Dieu. » Et je me suis mis à genoux devant mon lit et je lui ai simplement demandé « Écoute, Dieu, si tu existes, je te connais pas. Je sais pas qui tu es, mais j'ai envie de te rencontrer parce que cet amour-là, je peux pas passer à côté. » Ce qui est certain, c'est que je cherchais un sens à ma vie. Mais aujourd'hui, ma vie n'a pas seulement un sens, elle a du sens. Mon point de départ n'est pas seulement mon père et ma mère. Mon point de départ, il a été d'origine bien avant. Dieu dit qu'il me connaissait avant que je naisse, il me connaissait par mon nom, il m'a tissé dans le ventre de ma mère. Non seulement j'ai un sens à ma vie a du sens, mais j'ai un point de départ, j'ai une origine. Aujourd'hui, j'ai aussi une trajectoire et j'ai aussi une destination, un but. Il y a un avant, il y a un pendant. Aujourd'hui, je chemine. J'ai une famille merveilleuse. J'ai la possibilité de me réjouir chaque jour de ce que j'ai. Mais bien plus, il y a un but à ma vie. Il y a une destination. La vie, si elle n'a pas un point de départ, la vie, si elle n'a pas une trajectoire et si elle n'a pas une destination, elle serait vaine. Et je sais que ma destination, elle est présente, je suis réconcilié avec Dieu, je suis plus séparé avec lui, je suis plus en colère contre les gens qui m'ont fait du mal, mais Dieu a eu la possibilité de me pardonner, et aujourd'hui, la plus grande des transformations dans ma vie, c'est aussi la possibilité d'avoir pardonné à ces personnes, d'être réconcilié avec elles, et bien sûr, d'être réconcilié avec moi-même et avec Dieu. Et ça, c'est le témoignage que je veux rendre, parce que c'est le témoignage d'une vie qui a été transformée, d'une vie qui était pleine de haine, pleine de colère, qui était sans amour, au passage d'une vie qui est remplie d'amour et qui peut manifester le pardon avec une pleine conscience. Et je veux rendre gloire à Dieu dans ces quelques mots.

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0: Et merci encore pour ce chant, c'est vraiment sympa et dynamique. Est-ce que vous pouvez nous parler un peu de l'histoire de ce chant ?
1: On l'appelait Tu es là, en fait, parce qu'on a, nous croyons en un Dieu présent, un Dieu qui se révèle aujourd'hui même. Voilà, un Dieu qui s'est révélé, mais qui continue de se révéler aujourd'hui, à chaque instant présent. Donc, on avait vraiment cette cette envie sur le cœur de nous adresser directement à Dieu pardon aujourd'hui en un lieu précis et puis que les gens puissent chanter avec nous voilà cette ce temps présent avec Dieu. Donc tu es là, on appelait ça comme ça, et les couplets parlent de cette démarche de voilà cette démarche de se réunir si nous passions la porte et si nous entrions dans les parvis de Dieu. Alors voilà, Dieu serait là avec nous, au milieu de nous.
0: Excellent. J'aime beaucoup le processus créatif, et surtout dans les chansons. Et j'ai remarqué que souvent, il y a un peu deux types de création. Il y a le côté un peu inspiration, c'est-à-dire je suis dans ma chambre, dans le temps de louange, et blim, j'ai un chant qui vient. Et il y a le côté parfois intentionnel, c'est-à-dire on prépare un album et on veut écrire, il nous manque une chanson, etc. Pour celui-là, ça s'est passé comment ? C'était l'un d'entre vous qui était dans l'inspiration, entre guillemets, la muse qui était là, blim, ou c'était... Ok, il nous faut un chant, et comme tu l'as dit, on a besoin d'un chant qui parle de que Dieu qui est là, etc. Ça s'est passé comment pour celui-là ?
2: Et ben, c'était un peu la deuxième intuition pour ce chant-là, parce que voilà, on est un groupe de louanges. Les louanges, elles nous appartiennent pas. Elles servent le peuple de Dieu.
0: Ouais.
2: Qui veut chante nos chants de louanges pour se mettre dans la présence de Dieu. Et je me souviens très bien, on a la chance avec Armand de vivre dans le même immeuble. Et je lui ai dit, là, il nous faut un chant, j'ai un petit truc. Viens chez moi, j'avais un piano qui à l'époque était faux parce que je ne l'avais pas encore fait accorder.
0: Et, merci pour les voisins.
2: Il s'est mis au piano et moi à la guitare. Et on s'est dit, il nous faut un chant d'assemblée.
0: D'accord.
2: Il nous faut un chant, une communauté a envie d'ouvrir un temps de louange. Qu'est-ce qu'on raconte ? Qu'est-ce qu'on dit
0: à
2: Dieu ? Et c'est vraiment ce que disait Gorby à l'instant. On a une rythmique qui est très dynamique, qui est entraînante. Ça peut taper dans les mains, ça peut commencer à bouger. Louer Dieu aussi un peu avec son corps, c'est hyper agréable parfois.
0: Ouais.
2: Et on dit vraiment... si on rentre dans ces portes, si on rentre dans ces parvis, si on se met à chanter ensemble d'un seul cœur, et ben il est là tout simplement. Et il nous l'a dit, là où deux ou trois sont réunis en mon nom. Alors il n'a pas dit en chantant particulièrement, mais nous on croit que ça fonctionne.
0: Ouais, bien sûr.
2: Il est là et c'était vraiment l'objectif de cette chanson. On s'est dit, il nous faut un chant d'assemblée.
0: C'est ça.
2: On commence un temps de louange, qu'est-ce qu'on dit ?
0: Mais alors du coup, t'as appelé ton frangin parce qu'il est dans l'immeuble, et les deux autres, tant pis pour eux quoi.
2: Et les deux autres, c'est toujours le processus de création. Trouver un peu une intuition de base, ça change en fonction des chants. Il y a beaucoup de chants qu'on a écrits il y a 4 à partir d'une feuille blanche aussi. Et là, il y avait cette intuition de base que j'avais à un moment, c'était chez moi parce que, je sais pas, ça devait être un soir, je sais plus trop. Et je l'appelle, je lui dis, viens, là, il y a un truc qui vient. Et puis voilà. Et puis ensuite, on a amené l'intuition au gars. Puis on a continué ensemble à écrire les paroles de ce chant. Souvent, il y a un couplet, un refrain. Donc on va écrire un couplet 2, un couplet 3, un bridge. Et puis après, il y a la partie sympa aussi. Du travail, trouver un arrangement que les gens puissent reprendre chez
0: carrément.
2: Eux, etc.
0: Ouais, carrément.
2: Sur notre dernier album, on avait une touche un peu funk, donc il y a des petites guitares un peu énervées comme ça qui font des petites réponses à la voix et c'est sympa. Et on espère que ce chant va être pris pour louer Dieu tout simplement.
0: Bah, carrément. Est-ce que c'est arrivé que l'un d'entre vous se dise, hey, les gars, je sens qu'il y a un truc qui gagne une chanson, et puis les trois autres font non.
3: Il y a beaucoup de bienveillance entre frères.
0: Amen.
3: Mais il y a aussi beaucoup de vérité.
0: Amen.
3: Donc voilà, après, c'est sûr qu'il faut. Je pense que ça demande beaucoup aussi d'humilité. Enfin, c'est tout le travail aussi, création. Comme disait Charles, on est un groupe. Donc voilà, chacun. Mais on se connaît bien, on sait ce qui fait plaisir, on sait aussi ce qui fait mal. Quand, par exemple, des journées, on est un peu plus fatigué, ça peut être un peu plus. Mais comme l'être humain, en fait. Donc je pense que chacun aussi, on travaille ensemble. On a l'habitude aussi de se connaître, de savoir comment on fonctionne et d'amener aussi les choses avec beaucoup d'humilité, de bienveillance. Voilà, c'est des relations entre frères. Ceux qui ont des frères et sœurs savent très bien de quoi on parle, quoi.
0: Oui, tout à fait.
1: Après, j'ajouterais à ça aussi que voilà, Dieu nous a donné à chacun des talents. Chacun a, on a confronté un peu nos talents. Il se trouve qu'on a quelque chose en commun, à savoir la musique, à savoir la foi. Mais on a aussi chacun nos talents sur différentes. Voilà, il y a tellement de choses à faire dans un groupe de musique. Donc finalement, on est plutôt complémentaires, quoi.
0: Super, excellent. Mais encore merci pour votre cœur, merci pour ce merveilleux chant. On vous invite bien sûr à reprendre ce chant dans votre église. Le lien de la partition se trouve juste en dessous de la description, ainsi que le lien pour acheter les albums qu'on retrouve, j'imagine, sur iTunes, sur Amazon, sur Google Play et toutes les plateformes de téléchargement, Spotify, Deezer, je les oublie. Et n'hésitez pas, bien sûr, comme je l'ai dit, à le reprendre. Merci, à bientôt.

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Deuxième épître de Pierre, chapitre 2. Il y a eu parmi le peuple de faux prophètes, et il y aura de même parmi vous de faux docteurs, qui introduiront des sectes pernicieuses et qui, reniant le maître qui les a rachetés, attireront sur eux une ruine soudaine. Plusieurs les suivront dans leur dissolution, et la voie de la vérité sera calomniée à cause d'eux. Par cupidité, ils trafiqueront de vous au moyen de paroles trompeuses. Eux que menace depuis longtemps la condamnation et dont la ruine ne sommeille point. Car si Dieu n'a pas épargné les anges qui ont péché, mais s'il les a précipités dans les abîmes de ténèbres et les réserve pour le jugement, s'il n'a pas épargné l'ancien monde, mais s'il a sauvé Noé, lui, huitième, ce prédicateur de la justice, lorsqu'il fit venir le déluge sur un monde d'impies, s'il a condamné à la destruction et réduit en cendres les villes de Sodome et de Gomorre, les donnant comme exemple aux impies à venir, et s'il a délivré le juste Lot, profondément attristé de la conduite de ces hommes, sans frein dans leur dissolution, car ce juste, qui habitait au milieu d'eux, tourmentait journellement son âme juste à cause de ce qu'il voyait et entendait de leurs œuvres criminelles. Le Seigneur s'est délivré de l'épreuve les hommes pieux et réservé les injustes pour être punis au jour du jugement. Ceux surtout qui vont, après la chair, dans un désir d'impureté et qui méprisent l'autorité. Audacieux et arrogants, ils ne craignent pas d'injurier les gloires. Tandis que les anges, supérieurs en force et en puissance, ne portent pas contre elles de jugement injurieux devant le Seigneur. Mais eux, semblables à des brutes qui s'abandonnent à leurs penchants naturels et qui sont nés pour être prises et détruites, ils parlent d'une manière injurieuse, de ce qu'ils ignorent, et ils périront par leur propre corruption, recevant ainsi le salaire de leur iniquité. Ils trouvent leur délice à se livrer au plaisir en plein jour. Hommes tarés et souillés, ils se délectent dans leur tromperie en faisant bonne chère avec vous. Ils ont les yeux pleins d'adultère et insatiables de péché. Ils amorcent les âmes mal affermies. Ils ont le cœur exercé à la cupidité. Ce sont des enfants de malédiction. Après avoir quitté le droit chemin, ils se sont égarés en suivant la voie de Balaam, fils de Bozor, qui aima le salaire de l'iniquité, mais qui fut repris pour sa transgression. Une ânesse muette, faisant entendre une voix d'homme, arrêta la démence du prophète. Ces gens-là sont des fontaines sans eau, des nuées que chasse un tourbillon. L'obscurité des ténèbres leur est réservée. Avec des discours enflés de vanité, ils amorcent par les convoitises de la chair, par les dissolutions, ceux qui viennent à peine d'échapper aux hommes qui vivent dans l'égarement. Ils leur promettent la liberté quand ils sont eux-mêmes esclaves de la corruption, car chacun est esclave de ce qui a triomphé de lui. En effet, si après s'être retiré des souillures du monde par la connaissance du Seigneur et Sauveur Jésus-Christ, ils s'y engagent de nouveau et sont vaincus, leur dernière condition est pire que la première. Car mieux valait pour eux n'avoir pas connu la voie de la justice que de se détourner, après l'avoir connue, du saint commandement qui leur avait été donné. Il leur est arrivé ce que dit un proverbe vrai, « Le chien est retourné à ce qu'il avait vomi, et la truie lavée s'est vautrée dans le bourbier. »

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0: Il est 15h. 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
2: Bonjour et bienvenue dans cette nouvelle émission des lettres et racines hébraïques. Aujourd'hui, nous allons aborder un épisode de l'Évangile où Jésus, questionné par un scribe sur ce qui devrait être le premier des commandements, citera le cœur de la loi juive, le schéma Israël. Nous profiterons de ce passage pour analyser les mots-clés, et cela en relation avec les lettres hébraïques qui constituent ces mots. Ce passage mettra en évidence l'unicité de Dieu, mais aussi d'une certaine manière la pluralité du Dieu unique. Le passage en question se situe dans l'Évangile de Marc, chapitre 12, versets 28 à 31. Un scribe de la loi a posé la question à Jésus. « Quel est le premier de tous les commandements ?» Jésus répondit « Voici le premier. Écoute Israël, le Seigneur notre Dieu et l'unique Seigneur, et tu aimeras le Seigneur ton Dieu de tout ton cœur, de toute ton âme, de toute ta pensée et de toute ta force. Voici le second commandement. Tu aimeras ton prochain comme toi-même. Il n'y a pas d'autre commandement plus grand que cela. » Jésus donc cite le schéma Israël que l'on peut retrouver dans Deutéronome 6, 4, dans la Torah. Écoute Israël, l'Éternel est notre Dieu, l'Éternel est un. Deutéronome 6, 4. En hébreu, je lis Shema Israël, Adonai Eloheinu, Adonai Erad. Voyons les mots qui constituent cette déclaration. Shema Israël, écoute Israël. Shema signifie écouter, entendre, mais aussi obéir. C'est un shin, un mem et un ayin. Nous pouvons voir dans ce mot de schéma une lecture à partir des lettres. Ce mot qui signifie écouter, entendre, peut se traduire ainsi. L'écoute, c'est la source, ayin, du nom Shem. Shem nous parle de Dieu. Dieu est nommé Hachem dans la tradition juive. Le Aïn, la lettre Aïn, nous parle de l'œil, mais aussi de la source, c'est-à-dire l'œil des profondeurs, la source intérieure. Ainsi, l'écoute Israël peut se traduire par le nom Dieu est à la source. L'écoute est à la source de la connaissance de Dieu. Puis ensuite, il y a Adonai Eloheinu. Alors on dit Adonai, mais dans le texte, c'est le tétragramme divin qui est inscrit, le Yod E Vav E. Le nom imprononçable, selon la tradition, et que nous allons traduire souvent par Adonai, Yahvé, l'Éternel. Eloheinu, il y a dedans Elohim, mais avec le suffixe à la première personne du pluriel. Notre Dieu. Adonai Eloheinu, l'Éternel est notre Dieu. Puis ensuite il y a Adonai Erad. Adonai, là aussi, c'est le tétragramme divin qui est inscrit dans le texte, le Yod E Vav E. Puis Erad, qui veut dire un, l'unité. Cela nous parle de l'unicité de Dieu. Cela nous parle de l'unicité de Dieu, le Dieu un, le Dieu unique. Et pourtant, dans ce passage, il y a aussi une forme de pluriel, Elohim, puisque Elohim est une forme plurielle. Le mot hébreu couramment utilisé pour Dieu est Elohim. Aleph, Lamed, He, Yod, Mem. Il s'agit d'une forme plurielle, mais utilisée avec des verbes conjugués au singulier. Dieu est à la fois pluriel et singulier. Nous trouvons dans la Bible, en hébreu, des verbes conjugués au pluriel et utilisés pour Dieu. Par exemple, Genèse 1, verset 26. Il est dit « Dieu dit, faisons l'homme à notre image, à notre ressemblance. » Il y a là un pluriel. Dans l'hébreu, il est dit « naase », c'est-à-dire le verbe « faire » à la première personne du pluriel. « Naase », faisons l'homme à notre image. À notre image, « betsalmenu », à notre ressemblance, « kidmutenu ». Tout ça, ce sont des formes plurielles. Dans Genèse 3, 22, l'Éternel Dieu dit « Voici l'homme devenu comme l'un de nous, mimmenu, en ce qu'il connaît le bien et le mal. » Là aussi, c'est une formule au pluriel. Je cite encore Genèse 11, versets 5 à 7. « L'Éternel descendit pour voir la ville et la tour que bâtissaient les fils des hommes. » C'est la tour de Babel. Et l'Éternel dit « Allons, descendons, et là confondons, navla, leur langage, afin qu'ils n'entendent plus la langue les uns des autres. » Ce pluriel divin se trouve donc dans le texte. Il a été interprété comme une adresse à la création ou à la cour céleste qui suggérerait une collaboration. Il pourrait aussi s'agir d'une expression d'autodélibération. Dieu s'adresse à lui-même, mais il ne le peut que parce qu'il a un esprit, un avec lui et distinct de lui tout à la fois. Il y aurait là les premières lueurs d'une révélation trinitaire. Puis il y a le tétragramme, le Yod Evav-E, ici traduit par l'Éternel, que l'on appelle aussi Yahvé. La prononciation précise du tétragramme est inconnue. Les Juifs ont pris l'habitude de ne pas prononcer son nom et de le remplacer dans la liturgie par les expressions telles que Adonai en hébreu, qui signifie le Seigneur. Certaines traductions chrétiennes de la Bible l'ont parfois transcrit par Yahvé, Jéhovah. Et depuis quelques siècles, les traductions protestantes retiennent plutôt le terme de l'Éternel. Dans l'épisode du buisson ardent, Moïse demande à Dieu quel est son nom. Puisque là, on voit que dans les textes, parfois c'est Elohim, parfois c'est le tétragramme, Yod-E-Vav-E, tétragramme imprononçable que l'on traduit par Yahvé, Jéhovah, l'Éternel. Eh bien, dans l'épisode du buisson ardent, Moïse demande à Dieu quel est son nom. Et la réponse de l'Éternel sera « Dieu, Elohim, répondit à Moïse, je suis l'être invariable. » Voilà la traduction hébraïque, l'être invariable. Et il ajouta « Ainsi parleras-tu aux enfants d'Israël, c'est l'être invariable qui m'a délégué auprès de vous. » Si je regarde le mot qui est utilisé et que la Bible hébraïque traduit par l'être invariable, c'est un Aleph et Yod E qui peut se prononcer par Eyé. Cette formule Eyé pourrait se traduire par je suis ou je serai. C'est une forme du verbe être à la forme inaccomplie. Eyé, Asher, Eyé, pourrait se traduire ainsi « Je suis qui je suis l'être invariant ». Revenons à la déclaration de l'unicité de Dieu dans le schéma. Cette déclaration de l'unicité de Dieu est souvent rappelée, par exemple dans Deutéronome 5, 7 « Tu n'auras pas d'autre Dieu, Elohim, devant ma face », traduit aussi par « tu n'auras point d'autre Dieu, Elohim, que moi. » Donc là, d'autre Dieu, c'est aussi Elohim qui est transcrit dans le texte. La mention « autre Dieu » ne veut pas dire qu'il y a d'autres dieux. Ce serait plutôt une formule rhétorique. Ces dieux n'existent pas. L'Éternel seul est Dieu. Tout le reste n'est pas Dieu. Continuons. Il y a dans le schéma Israël l'unicité, mais on pourrait préciser aussi l'unité de Dieu par le terme « érad » qui est utilisé. Le mot « érad » signifie « un, unique ». Il est utilisé donc dans le schéma Israël, « Adonai érad ». Le « érad » de Dieu nous parle plus que de l'unicité simplement. Il nous parle de l'unité en Dieu. Dieu n'est pas seulement unique, il est aussi un. Yahvé n'est pas seulement unique, il est unité. Il est un qui englobe une unité. Érad, c'est un aleph, un ret et un dalet. On peut le lire avec les lettres que l'unité, le érad de Dieu, c'est le fait que le frère, aleph, ret, a passé la porte, le dalet. C'est-à-dire qu'il y a là un dépassement de la dualité entre moi et le frère, entre l'un et l'autre, amenant à l'unité de Dieu. Dans le Érad, il y a le mot frère et il y a la porte. Cela nous parle de fraternité, d'unité et donc de communion fraternelle. Ainsi, dans la Trinité divine, le Père, le Fils et l'Esprit, il y a cette unité. Il y a ce Érad auquel le peuple de Dieu est invité à entrer. L'unité en Dieu, le Père, le Fils, le Saint-Esprit, parle d'une seule voix, parce qu'ils sont un. Les paroles de Dieu sont toujours cohérentes, Yahvé a une seule volonté et une constante de caractère. Dans Jean, chapitre 10, verset 30, Jésus dira « Moi et le Père, nous sommes un ».

0: Après avoir énoncé le fameux schéma Israël, Shema Israël, Jésus va préciser le cœur de la loi, le cœur du grand commandement. Tu aimeras Dieu et tu aimeras ton prochain. Il dit, tu aimeras le Seigneur, ton Dieu, de tout ton cœur, tu aimeras ton prochain comme toi-même. Tu aimeras Dieu, c'est la dimension de verticalité avec le divin, entre le ciel et la terre. Tu aimeras ton prochain, c'est la dimension de l'horizontalité, c'est-à-dire la communion fraternelle, l'amour pour le frère, l'amour pour le prochain, relation d'horizontalité avec la création. Dans la dimension que l'on pourrait appeler spirituelle, contemplative de notre vie de prière, nous ne pouvons louer et adorer notre Père, le Dieu Saint, que si, dans la dimension pratique, concrète de notre existence, nous servons à la fois le Seigneur et nos frères et sœurs en humanité. Tu aimeras le Seigneur ton Dieu de tout ton cœur et tu aimeras ton prochain comme toi-même. Si nous lisons 1 Jean chapitre 2 verset 10, il est écrit « Celui qui aime son frère demeure dans la lumière et aucune occasion de chute n'est en lui. Si nous aimons notre frère, nous sommes dans la lumière. Si nous n'aimons pas notre frère, que nous avons de la haine, c'est que nous ne sommes pas dans la lumière. » 1 Jean chapitre 4 verset 20, il est écrit « Si quelqu'un dit « J'aime Dieu » et qu'il haïsse son frère, c'est un menteur. Car celui qui n'aime pas son frère qu'il voit, comment peut-il aimer Dieu qu'il ne voit pas ?» Voilà. Tu aimeras le Seigneur ton Dieu de tout ton cœur, de toute ton âme, de toute ta pensée, de toute ta force. C'est une référence dans la Torah à Deutéronome 6, verset 5, où il est écrit « Tu aimeras l'Éternel ton Dieu de tout ton cœur, de toute ton âme et de tout ton pouvoir. » C'est la version hébraïque. Il y a donc la notion de l'amour. Nous allons voir quelques mots en hébreu en rapport avec ce passage. Tu aimeras l'Éternel. Aimer en hébreu se dit ahav. Ça veut dire désirer, chérir, aimer. C'est un aleph, un hé et un bet. Si l'on voit les lettres qui composent ce verbe, c'est très intéressant. Il y a le hé, la lettre hé qui nous parle du souffle, et le aleph et le bet, av, qui nous parle du père. L'amour, c'est hava, même racine, aleph et bet et. Donc, il y a le souffle du Père dans l'amour. La nature même de Dieu, le Père, c'est l'amour. Un amour, pas à notre dimension, un amour plein de justice, un amour véritable. Ensuite, il est dit, tu aimeras l'Éternel de tout ton cœur. Le cœur, en hébreu, c'est un lamed et un bet. Lev. Parfois, c'est un lamed, bet, bet, levav. Le cœur, c'est aussi le courage. Le même mot signifie aussi courage. De tout ton cœur, tu aimeras l'Éternel, de toute ton âme. L'âme, en hébreu, ici, c'est nefesh. L'âme, le souffle, la vie. Voilà ce que traduit le mot nefesh. De toute ton âme, c'est-à-dire tu aimeras Dieu de toute ta vie, tout ton être doit aimer Dieu. C'est quelque chose de très fort. De toute ton âme et donc de toute ta force, de tout ton pouvoir. Le mot en hébreu c'est méod, mem aleph dalet. Méod qui se traduit aussi par beaucoup, tellement fort. Et ensuite, nous voyons le second commandement qui suit, c'est « Tu aimeras ton prochain comme toi-même ». Il y a là une référence à Lévitique 19, verset 18. Il est parlé ici du prochain, en hébreu « réa ». C'est un « resh » et un « haïn ». Cela signifie « l'ami, le prochain ». Le prochain, aux yeux de Dieu, est notre ami, notre frère. Et pourtant, curieusement, ces mêmes lettres prononcées « ra » veulent dire le mal, les ténèbres, tout ce qui est lié à l'obscurité. Les mêmes lettres qui nous parlent de l'amitié, du prochain, nous parlent aussi de ce qui est méchant, du mal, des ténèbres, de l'obscurité. Cela peut paraître paradoxal. Et pourtant, il y a un sens derrière cela. Comme pour nous dire que derrière ce que nous, nous estimons être mal, il y a là, caché, une solution, une amitié possible. Notre ennemi, en fait, est notre ami, puisqu'il nous amène à nous verticaliser. Il nous amène à la perfection, quelque part. Celui que je pense être mon ennemi est mon ami, parce qu'il m'oblige à m'élever, à grandir spirituellement. Voilà. Que le Seigneur vous bénisse. L'émission est terminée et à une prochaine fois.
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1: Bonjour à tous. Si je vous demande dans quel film le Glaude et le Bombé ont vu un jour débarquer dans leur jardin la denrée, vous me répondez bien sûr la soupe aux choux. Les surnoms de ces personnages leur collent tellement à la peau qu'on en oublierait qu'ils s'appellent en réalité Claude Ratigné, Francis Cheyras et l'extraterrestre au nom imprononçable. Et si je vous disais maintenant que l'un des plus grands personnages de la Bible, un des héros du livre des Actes et des Lettres apostoliques, avait pour véritable nom Joseph le Lévite, est-ce que vous sauriez deviner de qui je parle ? Si Joseph le Lévite ne vous dit rien, écoutez bien ce verset qui se trouve dans le livre des Actes au chapitre 4. Joseph, surnommé par les apôtres Barnabas, Lévite, originaire de Chypre, vendit un champ qu'il possédait, apporta l'argent et le déposa aux pieds des apôtres. Et comme on va le voir, ce seul verset nous donne une foule d'informations sur la véritable identité de Joseph, dit Barnabas, un personnage bien connu des amoureux de l'Église primitive. La Bible nous indique que Barnabas était un Lévite, c'est-à-dire qu'il était juif, descendant de la tribu de Lévi, une tribu consacrée au culte public dans le temple. De fait, Barnabas était vraisemblablement assez riche et bien éduqué. Mais surtout, on peut en déduire que le culte rendu à Dieu, le temple et la ville de Jérusalem devaient tenir une place particulièrement importante dans sa famille. Et d'ailleurs, si le verset 36 nous dit que Barnabas était originaire de Chypre, Actes 12:12 nous indique que la tante de Barnabas, la mère de son cousin Jean-Marc, vivait à Jérusalem. Barnabas devait donc entretenir des liens assez étroits avec la Judée. Deuxièmement, ce verset nous parle de l'une des grandes qualités de Barnabas. Il est dit que Barnabas vendit un champ qu'il possédait, apporta l'argent et le déposa aux pieds des apôtres. Alors que l'Église primitive doit s'organiser face aux menaces et sa mise au ban de la société, Barnabas n'hésite pas à mettre la main à la poche. Il se montre extrêmement généreux en vendant ses biens pour répondre aux besoins de ses frères et sœurs. Barnabas va venir déposer le fruit de cette vente aux pieds des apôtres, de ses leaders spirituels, une marque de soumission et de confiance. Barnabas sait en tant que Lévite que la louange, le culte, l'adoration à Dieu passent aussi par des actions très concrètes. Finalement, alors que Joseph est un prénom banal pour l'époque, les apôtres décident de surnommer leur ami Barnabas, qui signifie « fils de l'encouragement ». Un surnom qui s'accorde parfaitement avec ce qu'on peut lire de lui dans les Écritures. Pourtant, à la question « comment t'appelles-tu ?», il devait sûrement répondre tout simplement « Joseph ». La réputation de Joseph le précédait, à tel point que les lecteurs de la Bible ne parlent de lui que sous le nom de Barnabas, l'homme qui encourage les autres. Quel challenge soulève le témoignage de Barnabas dans votre propre vie? Quelle image donnez-vous de vous-même aux autres? Merci pour votre écoute et à très bientôt!

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0: Voici sa parole pour aujourd'hui.
1: Jeudi 30 juillet, il est l'heure de partir. La foi est la substance des choses qu'on espère, l'évidence de celles qu'on ne voit pas. Hébreux chapitre 11, verset 1er. Quand votre enthousiasme pour quelque entreprise s'est évanoui, la grâce qui vous aidait à l'accomplir a probablement disparu aussi. Cela veut-il dire que vous devez abandonner l'œuvre dans laquelle vous aviez tant investi? Voici quelques réflexions. Premièrement, éloignez-vous un temps et reposez-vous. Les esprits stressés sont rarement capables de décisions saines. Passez davantage de temps avec Dieu. Il a déjà décidé de votre avenir. Ésaïe 46, verset 10. Deuxièmement, vous n'êtes pas la seule personne concernée. Si vous ne savez ou ne voulez pas passer le bâton de relais à quelqu'un d'autre, vous y perdrez et tout le monde y perdra. Une fois que vous aurez tué votre géant, sachez laisser les autres tuer le leur. Troisièmement, ne regardez pas seulement à ce que vous laissez derrière vous. Pensez à ce que vous emmenez avec vous. Le plaisir de l'accompli, la sagesse acquise, la foi accrue pour faire face aux défis de l'avenir, la joie d'avoir obéi à la volonté divine. Je t'ai glorifié sur la terre, car j'ai achevé l'œuvre que tu m'as donnée à faire. Jean 17, verset 4. La foi est une substance que vous pouvez emmener avec vous. Elle grandira dans n'importe quel climat et déplacera n'importe quelle montagne. C'est la voix en vous qui murmure « Je languis de voir ce que Dieu va faire ensuite de ma vie ». C'est la suprême évidence que votre vision, conçue en lui, grâce à lui, s'accomplira demain.
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1: Bonjour, je m'appelle Fernando. Je suis né au Portugal et avec ma famille, nous sommes tous venus en France. Et donc c'est à l'âge de 16 ans que j'ai choisi de rentrer dans la restauration. C'est lors de mon premier stage qu'un drame bouleversa ma vie. Lors d'une sortie avec un collègue de travail, nous avons été tous les deux sur sa petite moto. Nous avons été renversés par une voiture qui s'est déportée sur notre voie et qui nous a renversés. À ce moment-là, Alain, mon collègue de travail, est décédé suite à ce choc. Pour moi-même, je passais plusieurs jours dans le coma. Après être sorti du coma, les médecins m'annoncèrent que j'étais paraplégique, c'est-à-dire paralysé des membres inférieurs, sans espoir d'amélioration. Après cette période qui a duré environ un mois, je fus transféré dans un centre de rééducation. Et pendant cette période, je fis la connaissance d'un kiné chrétien avec qui je commençais à parler, à sympathiser. Il a commencé à me parler de sa foi en Jésus-Christ et il m'a également parlé de l'amour de Jésus pour moi. Je n'ai pas su voir à ce moment-là que le bras de Dieu se tendait vers moi. Et j'ai eu une réaction très dure. Je ne voulais pas que l'on me dicte et que l'on me dise ce que je devais faire. J'ai commencé à avoir d'autres problèmes, entre autres un problème à la colonne vertébrale. Je devais aller me faire opérer à Paris pour que je puisse m'asseoir sur mon fauteuil roulant. Il fallait que, suite à cette opération, eh bien, je passe pas mal de temps sur un chariot plat et je devais également porter un corset plâtré. Et pendant ce séjour, dans un autre centre près de Paris, je fis la connaissance de personnes qui fumaient de la drogue. Je commençais à fumer et à les fréquenter. Et j'ai vu à ce moment-là aussi que ma vie allait vraiment de moins en moins bien. Après cette période qui a donc duré 2 ans, je suis retourné chez moi. Pendant environ 4 ans encore, je continuais à fumer. Et c'est vrai qu'à ce moment-là, je pris conscience vraiment du non-sens de la vie que je menais. Petit à petit, vraiment, je voyais que ma vie ne menait à rien et j'étais de plus en plus dans le désarroi. Quand je suis retourné donc chez moi, j'ai repris contact avec ce kiné chrétien et j'entrepris également de suivre des études bibliques. Mais parallèlement donc à cette démarche que j'avais commencé à faire, j'ai poursuivi ma route sur le chemin de la drogue, des discothèques, des bars. Donc je me rendais bien compte que je n'arrivais pas à abandonner ces penchants. Et une nuit d'avril, en rentrant de l'une de ces soirées où je suis resté un moment devant la porte d'entrée, j'ai fixé le ciel. Pour moi, c'était une démarche très importante, car à ce moment-là, j'ai parlé à Dieu, j'ai crié à Dieu dans mon cœur, le suppliant de me donner le dégoût de la vie que je menais. Dans mon cœur, je sus que quelque chose s'était passé, que ma prière avait été entendue. Et à ce moment-là, je décidais qu'avec l'aide de Dieu, je ne fumerais plus. Et c'est seulement dans les jours qui ont suivi que je me suis rendu compte que Dieu était vraiment intervenu dans ma vie. C'est comme s'il avait pris une paire de ciseaux et qu'il avait coupé le lien qui me tenait attaché à la drogue. La drogue, qu'elle soit douce ou dure, eh bien, c'est comme une boîte dans laquelle vous êtes enfermé. Cette boîte se rétrécit de plus en plus et vous n'avez plus d'air, vous n'arrivez plus à respirer. Et à la fin, vous finissez par mourir. Le cri que j'avais poussé vers Dieu, le Seigneur était intervenu et il avait commencé à donner un autre sens à ma vie. Il avait commencé à me délivrer. Il m'a donné sa force, il a renouvelé ma volonté, il l'a fait pour que je puisse choisir vraiment d'abandonner ma vieille vie et entrer pleinement dans une nouvelle vie avec Jésus-Christ. C'est vrai que je suis toujours sur un fauteuil roulant, Je suis parfois dans des difficultés, mais je sais aussi que j'ai vraiment ce recours que je peux avoir à tout instant de faire appel à Dieu. Et ici, je veux vraiment remercier Dieu de tout mon cœur, parce que je sais qu'un jour, tout sera différent. Et je veux lui faire confiance. J'ai vraiment réalisé que l'amour de Dieu ne vient pas pour nous enfermer, mais pour nous libérer d'une vie où Dieu n'a pas de place. Et j'ai commencé à goûter à cette liberté.
2: Dieu a donné un sens à ma vie. Dieu m'a également fait le privilège et le cadeau de m'accorder une épouse avec laquelle je suis marié depuis 22 ans. Que Dieu vous aide à vous tourner vers lui. Je vous encourage à mettre votre confiance en Jésus et à l'accepter comme votre sauveur. Que Dieu vous aide à venir à lui.
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2: Car le précepte est une lampe et l'enseignement une lumière et les réprimandes éducatives sont le chemin de la vie. Proverbe 6, verset 23. Les relations humaines n'ont jamais été une grande réussite depuis que l'homme a péché. Ève a été une mauvaise conseillère et Adam s'est plaint auprès de Dieu qu'elle l'ait incité à pécher. Il n'a pas fallu longtemps pour que les problèmes ressurgissent. En fait, l'ajout de deux personnes seulement, Caïn et Abel. Caïn a été irrité et jaloux de son frère et cela causa en lui l'abattement et le découragement. Caïn voulait servir Dieu à sa manière, il pensait que Dieu approuverait sa façon de faire. Mais malheureusement pour lui, la seule façon d'aimer et de servir Dieu qui est approuvée de lui, c'est la sienne. Dieu lui dit alors, « Certainement, si tu agis bien, tu relèveras ton visage. Mais si tu agis mal, le péché se couche à la porte et ses désirs se portent vers toi. Mais toi, domine sur lui. » Genèse 4, verset 7. Quel bon conseil! C'est une réprimande éducative. Dieu lui expose les pour et les contre, s'il choisit de bien faire et s'il choisit de mal faire. Il l'encourage également à dominer sur le désir de pécher. Cependant, dès le lendemain, Caïn a fait le choix que son désir de se venger domine et soit plus fort que lui. Quel désastre! De la même façon que Dieu a été voir Adam et Ève lorsqu'ils ont péché, il lui dit « Où est ton frère Abel ?» Dieu savait bien ce qui s'était passé, mais il laissait encore une possibilité à Caïn de se repentir. Caïn a continué dans sa lancée par un affront hypocrite. Au lieu que son visage soit relevé et que son chemin devienne vie, il a été chassé de son chemin de bénédiction et est devenu nomade. « Tu seras errant et tremblant sur la terre. » Genèse 4, verset 12. Caïn a trouvé les conséquences trop lourdes. « Je prie. Je veux écouter ta parole et y obéir. Je ne veux pas persister dans le péché et les mauvais choix. Mais au contraire, je veux toujours marcher sur mon chemin de bénédiction. »
1: Extrait du livre « 365 jours au cœur des proverbes » de Jérémie et Annabelle Sourdril.
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0: C'est pas faux. Avoir une vision du Christ, une expérience vécue par l'écrivain et théologienne Lita Basset.
1: En fait, on était sur un ferry, on rentrait, puis il y avait un clair de lune. Je suis montée sur le pont. J'avais, cette semaine qu'on venait de passer, j'avais été extraordinairement déprimée. Je ne pouvais même pas prier, j'étais vraiment 36 en dessous de zéro, quoi. C'était le trou noir. Et brusquement, le Christ m'est apparu. Vous dire comment il était, je peux pas. C'était le Christ, c'était pas contestable. Et instantanément, j'ai eu un sentiment de paix comme de ma vie, j'en ai jamais eu. C'était une paix indescriptible. Quand il dit dans l'évangile, je vous donne ma paix et je vous la donne pas comme le monde la donne. C'est vraiment une paix qui vient d'ailleurs. Et presque instantanément, un sentiment d'être aimé comme de ma vie, j'avais jamais été. Je m'étais jamais senti aimé comme ça, jamais.
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0: vous avez dit l'échelle de Jacob. Dans la Genèse, nous est raconté un rêve qui surprend Jacob alors qu'il se rend chez son oncle Laban pour prendre femme. Chapitre 28, verset 12. Il eut un songe, et voici qu'une échelle était appuyée sur la terre et son sommet touchait au ciel. Les anges montent et descendent sur l'échelle et Dieu apparaît au sommet promettant à Jacob une descendance. Verset 14. Ta postérité sera comme la poussière de la terre. On a proposé de multiples interprétations pour ce songe, y voyant tantôt le dialogue de l'homme avec Dieu par l'intermédiaire des anges messagers, tantôt l'opposition entre la vie contemplative, les anges qui montent et la vie active, ceux qui descendent, tantôt une représentation des vertus symbolisées par les 15 échelons, tantôt une autre figure de la tour de Babel en faisant de l'échelle un escalier hélicoïdal permettant d'accéder à Dieu. Les poètes, Victor Hugo en particulier, et les peintres comme Michel-Ange ou encore Rembrandt ont récupéré le thème de l'échelle de Jacob perçue comme une image de l'élévation spirituelle, de l'ascension vers la grâce divine. Extrait du livre « Expression biblique expliquée » de Paul Desallemands et Yves Stalloni, paru aux éditions Chênes.
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1: Que Dieu vous bénisse, c'est votre frère Chris, j'espère que vous allez bien. Nous sommes dans notre émission C'est possible et aujourd'hui je reçois Gina. Bonjour Gina.
2: Bonjour.
1: Alors on va approcher un thème qui concerne énormément de personnes malheureusement, c'est « J'ai réussi à surmonter le rejet ». Mais avant d'aller plus loin, je vais demander à Gina de bien vouloir se présenter.
2: Je sers Dieu dans tout est possible, je suis chrétienne depuis une trentaine d'années déjà. 32 à peu près. J'ai un foyer qui sert Dieu. J'ai 3 enfants et qui appartiennent aussi à Jésus.
1: Donc tu as vécu dans ta vie quelque chose qui est assez difficile. En tant qu'enfant de Dieu, c'est ce qu'on appelle le rejet. Est-ce que tu pourrais nous en dire un petit peu plus ?
2: Disons qu'on était, on faisait partie d'un mouvement et puis on servait Dieu dans ce mouvement. Mon mari étant prédicateur dans ce moment, on servait Dieu pendant plusieurs années. Et un jour, Dieu a mis un appel sur nos vies. Il a mis un rêve dans nos cœurs. Et dans ce moment, on n'arrivait pas vraiment à vivre notre rêve. On ne pouvait pas entrer vraiment dans notre appel, dans ce que Dieu avait mis dans notre cœur. Et donc, qu'est-ce qui s'est passé ? C'est qu'on a quitté ce mouvement. Et à travers cela, il y avait beaucoup de personnes qui étaient dans ce mouvement, mais qui étaient aussi membres de ma famille. Et à travers, du coup, qu'on avait quitté ce mouvement, ils nous ont rejetés. Ils nous ont plus parlé. Beaucoup de personnes qui nous ont plus parlé. Beaucoup de personnes qui évitaient d'avoir des contacts avec nous. Et ça, ça a été difficile.
1: Tu sens que l'ennemi t'avait atteint à travers ça ?
2: Passé un temps, au tout début, pas vraiment. Et un jour, j'étais seule chez moi. Et j'étais assis devant ma maison. Et là, l'ennemi est venu parler à mon cœur. Et ça a fait comme un film devant moi. Et tout ce qu'on m'avait fait, tout ce qu'on m'avait dit, ou tout ce qu'on avait fait, ou tout ce qu'on avait dit sur nous, sur notre foyer, à cause de ça, ça faisait comme un film. Et là, il y a eu une haine qui s'était emparée de ma vie tout d'un coup. Et je ne comprenais pas. Et cette haine grandissait dans mon cœur. Et là, j'ai refusé cela. J'ai dit non, Seigneur, c'est pas possible. Je ne peux pas laisser entrer cette haine dans mon cœur. Tu ne m'appelles pas à haïr, mais tu m'appelles à aimer.
1: Ça a été un combat intense, parce que c'est vrai que des fois, on peut prendre des décisions. Et quand tu quittes un mouvement, tu n'as pas quitté le corps de Christ. En fait, c'est comme si que tu quittes le fait d'être gardien de but dans une église, parce que Dieu t'appelle peut-être à être milieu de terrain, défenseur ou avançante. En fait, c'est ça que beaucoup de personnes ont du mal à comprendre. Mais quand c'est toi qui vis la situation, oui, on refuse. Oui, on essaye de prier, de se tenir à la brèche. Mais tu es aussi une femme de pasteur. Et comment lui, il gérait cette situation-là, te voyant justement pendant un moment être affecté par ce rejet ?
2: Disons que pour moi, ça a été même voire moins difficile que pour lui, parce que lui, il prêchait l'évangile, et là, pendant un laps de temps, il a été un peu à l'arrêt, parce qu'on avait rejoint un groupe, mais ça n'avait pas fonctionné vraiment. Son ministère, à lui, a été à l'arrêt. Et là, ça a été difficile. Et c'est là qu'il y avait cette haine aussi qui venait dans mon cœur, parce que je ne comprenais pas, alors qu'il prêchait tout simplement l'évangile. Ben oui. Ce n'était pas un autre évangile. Et lui, pour me protéger aussi à moi, il faisait le fort. Et puis il y a eu des moments où ça a été aussi difficile pour mon mari. Donc il y a eu des moments très durs dans mon foyer, des moments de solitude. Mais dans tout ça, je pense que Dieu nous a appris aussi à avoir plus d'intimité avec lui.
1: Ah oui.
2: Parce que on n'avait pas vraiment l'église, on n'avait pas l'église membre, je parle. Parce que le corps de Christ est sur toute la terre. Mais on n'avait pas vraiment ces frères et sœurs avec qui on pouvait partager. Mais ça nous a aussi unis dans notre foyer, à être plus forts l'un envers l'autre. Quand moi j'étais faible, lui il était fort. Quand lui était faible, moi j'étais forte. Et on s'aidait mutuellement. Et je pense que à travers ça aussi, ça nous a aidés à nous rapprocher l'un de l'autre.
1: Ça a été aussi comme une formation, comme une école.
2: Oui.
1: Est-ce que tu te rappelles d'un moment dans cette période de rejet qui a été vraiment sombre ou un événement qui s'est passé, qui t'a marqué?
2: Alors, le moment le plus difficile que j'ai traversé dans tout ce laps de temps, ça a été pour le mariage de ma fille. Ma fille, c'est quand elle s'est déjà engagée avec Dieu. Il y avait très peu qui étaient venus à son baptême parce qu'ils n'avaient pas le droit de venir. Mais bon, j'avais compris, c'était pas bien grave, et j'avais passé dessus. Mais le jour de son mariage, alors là, des personnes que j'aimais et que j'aime encore, hein, parce que je les aime encore de l'amour de Dieu. Ces personnes-là sont venues et m'ont dit, on ne pourra pas venir au mariage. Pourquoi? Parce que ton mari va prêcher l'évangile. C'est ton mari qui prêche, on ne pourra pas être là. Non seulement eux, mais aussi beaucoup de membres de ma famille qu'on a empêchés d'être là ce jour-là. Alors il y en a eu très peu qui ont pu venir ce jour-là de ma famille, parce qu'ils étaient chrétiens et engagés dans ce mouvement. Et je pense que la religion, malheureusement, c'est la religion et rien à voir avec Dieu, parce que c'est pas Dieu qui est derrière ça, c'est la religion. La religion a mis une barrière. Et donc, ils n'ont pas pu être là ce jour-là. Alors oui, j'ai eu beaucoup de mal, j'ai eu beaucoup de peine, et ça m'en a fait beaucoup souffrir, parce que je les aimais, hein, puis je les aime encore, hein, comme je dis. Et ils n'ont pas pu être là le jour, pour moi, c'était un
1: Un
2: jour
1: moment
2: spécial.
1: important, bah oui. Et aujourd'hui, on peut dire que tu t'es sorti de tout ça. Et ça a été quoi le point de bascule? Quelle est l'expérience? Qu'est-ce que le Seigneur a fait dans ton cœur pour qu'aujourd'hui tu sois libre de ce rejet?
2: Eh bien, tout a commencé le jour où on était, comme j'ai dit, on était seuls. Et puis, ce qui nous tenait, c'était qu'on allait beaucoup, beaucoup écouter des ministères par tout le monde. On partait, moi et mon mari, écouter des ministères. Et puis, un jour, un frère sédentaire qui est ici et puis qui tenait une église, une petite église, est venu chez nous aider à monter la cuisine de ma maison. Et ce frère a dit à mon mari, a dit, Stéphane, tu ne peux pas rester comme ça, seul. Je voudrais que tu viennes et que tu nous rejoignes dans l'église. Et que tu viennes et que tu exerces ton ministère avec moi dans l'église. Donc, qu'est-ce qu'on a fait? On a été avec ce frère. Et puis, mon mari, il a commencé son ministère dans cette petite église. Et puis là, il y a eu des autres frères et sœurs qui sont venus dans cette église. Et puis, quand ils sont venus, et ma guérison est venue de là, parce que c'était Éric et Mical Péchin. Et Mical, ça a été une femme extraordinaire. Et elle m'a montré un amour que je n'avais jamais vu auparavant. Et elle m'a donné à réaliser qui j'étais vraiment, ma valeur, ce que j'avais reçu de Dieu, qui j'étais vraiment pour Dieu, et non pas forcément pour les hommes, mais ce que Dieu pensait de moi, et ce que moi je pouvais transmettre aux autres. Elle m'a toujours entourée d'un amour que je ne peux pas imaginer, et c'est ça qui a guéri mon cœur. C'est cet amour. Et je crois que c'est l'amour qui guérit.
1: Gloire à Dieu.
2: Parce qu'elle a été là pour me pousser. Eric aussi m'a poussé dans des appels que moi, je ne savais même pas que j'avais à l'intérieur de moi. Et ce couple a été vraiment pour moi un moyen de guérison et un moyen de bénédiction pour ma vie.
1: Gloire à Dieu. Alors, est-ce que tu aurais un conseil à donner à celles et ceux qui, comme toi, ont vécu une forme de rejet dans leur vie?
2: Le conseil que j'aurais à leur donner, on doit s'attacher premièrement à Jésus, parce que lui, il nous décevra jamais. Les hommes, les femmes peuvent nous décevoir, mais Dieu, il ne nous déçoit pas. Pour moi, il a été un père, il a été une mère, il a été mon meilleur ami. Quand j'ai eu des moments très difficiles, il a toujours montré qu'il était avec moi. Et le conseil que je peux leur donner, c'est de s'attacher à Jésus et de s'attacher aussi dans son couple, être unis, parce que c'est important l'unité dans un couple, parce que c'est là aussi c'est ce qui fait aussi la force, parce que si on est fort dans notre couple, peu importe les tempêtes, peu importe ce qui peut arriver, je crois que on s'aide l'un l'autre. Donc si j'ai un conseil à donner, c'est soyez forts ensemble. Ce que le mari sait doit le transmettre à sa compagne, et ce que la femme sait, elle doit le transmettre à son mari. Et c'est là qu'on peut devenir des couples forts, des couples solides. Le seul conseil que j'ai à vous donner, c'est ça. Soyez forts dans votre foyer, premièrement. Et puis, peu importe les autres, attachez-vous à Christ.
1: Joël, chapitre 2, verset 25, nous dit que Dieu aller nous restituer les années que les sauterelles nous ont volées. Il faut comprendre que nous sommes aimés de Dieu d'une manière inconditionnelle et que son amour ne va pas varier en fonction des circonstances. Et j'aime cette phrase qu'un jour un frère m'a dit, c'est « on retournera toujours à l'endroit où nous avons été aimés ». Et quand on considère quelle est la nature de Dieu, en fait, il y a un appel à retourner auprès de celui qui nous a aimés. Et comme ce témoignage nous le dit, nous savons et nous avons bien compris que l'amour est une arme de destruction massive contre tout ce que l'ennemi voudrait essayer de faire dans ta vie, que ce soit au niveau des addictions, que ce soit au niveau des problématiques que l'on peut rencontrer et aussi au niveau du rejet. J'aimerais te dire que tu n'es pas seul. Même si beaucoup d'hommes, beaucoup de femmes ont pu te rejeter, tu as un Père qui t'aime dans le ciel. Tu as un frère qui s'est donné pour toi et tu as le Saint-Esprit qui est là avec une armée d'anges justement pour t'éclairer, te bénir et te positionner. Que Dieu vous bénisse, on se retrouve très prochainement dans notre émission. Mais en attendant, restez bénis.

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on a la parabole du fils prodigue. L'histoire d'un fils qui a quitté la maison de son riche père et dilapidé son héritage dans le monde. N'ayant plus rien, désespéré, il rentra à la maison rempli de honte. Cependant, son père, heureux de voir son fils en vie, l'accueillit et fit une fête pour son retour. Aujourd'hui, peu importe ta situation, Dieu t'accueille dans sa maison, les bras ouverts.

0: Jérémie, chapitre 20. Pashur, fils d'Immer, sacrificateur et inspecteur en chef dans la maison de l'Éternel, entendit Jérémie qui prophétisait ces choses. Et Pashur frappa Jérémie, le prophète, et le mit dans la prison qui était à la porte supérieure de Benjamin, dans la maison de l'Éternel. Mais le lendemain, Pashur fit sortir Jérémie de prison. Et Jérémie lui dit, « Ce n'est pas le nom de Pashur que l'Éternel te donne, c'est celui de Magor Missabib. Car ainsi parle l'Éternel, « Voici, je te livrerai à la terreur, toi et tous tes amis. Ils tomberont par l'épée de leurs ennemis, et tes yeux le verront. Je livrerai aussi tout Juda entre les mains du roi de Babylone, qui les emmènera captifs à Babylone et les frappera de l'épée. Je livrerai toutes les richesses de cette ville, tout le produit de son travail, tout ce qu'elle a de précieux. Je livrerai tous les trésors des rois de Juda entre les mains de leurs ennemis, qui les pilleront, les enlèveront et les transporteront à Babylone. Et toi, Pashur, et tous ceux qui demeurent dans ta maison, vous irez en captivité. Tu iras à Babylone, et là tu mourras, et là tu seras enterré, toi et tous tes amis auxquels tu as prophétisé le mensonge. Tu m'as persuadé, Éternel, et je me suis laissé persuader. Tu m'as saisi, tu m'as vaincu, et je suis chaque jour un objet de raillerie. Tout le monde se moque de moi. Car toutes les fois que je parle, il faut que je crie à la violence et à l'oppression. Et la parole de l'Éternel est pour moi un sujet d'opprobre et de risée chaque jour. Si je dis, je ne ferai plus mention de lui, je ne parlerai plus en son nom, il y a dans mon cœur comme un feu dévorant qui est renfermé dans mes os. Je m'efforce de le contenir, et je ne le puis. Car j'apprends les mauvais propos de plusieurs, l'épouvante qui règne alentour. Accusez-le, et nous l'accuserons. Tous ceux qui étaient en paix avec moi observent si je chancelle. Peut-être se laissera-t-il surprendre, et nous serons maîtres de lui, nous tirerons vengeance de lui. Mais l'Éternel est avec moi comme un héros puissant. C'est pourquoi mes persécuteurs chancellent et n'auront pas le dessus. Ils seront remplis de confusion pour n'avoir pas réussi. Ce sera une honte éternelle qui ne s'oubliera pas. L'Éternel des armées éprouve le juste. Il pénètre les reins et les cœurs. Je verrai ta vengeance s'exercer contre eux, car c'est à toi que je confie ma cause. Chantez à l'Éternel, louez l'Éternel, car il délivre l'âme du malheureux de la main des méchants. Maudit soit le jour où je suis né, que le jour où ma mère m'a enfanté ne soit pas béni. Maudit soit l'homme qui porta cette nouvelle à mon père. Il t'est né un enfant mâle, et qui le combla de joie. Que cet homme soit comme les villes que l'Éternel a détruites sans miséricorde, qu'il entende des gémissements le matin et des cris de guerre à midi. Que ne m'a-t-on fait mourir dans le sein de ma mère? Que ne m'a-t-elle servi de tombeau? Que n'est-elle restée éternellement enceinte? Pourquoi suis-je sorti du sein maternel pour voir la souffrance et la douleur, et pour consumer mes jours dans la honte?
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3: Bonsoir, bonsoir à toutes et à tous. Bienvenue au comptoir. Nous sommes en direct sur YouTube. Bonsoir Daniel.
4: Salut Laurie. On est accompagné ce soir par nos deux invités, Eve-Marie. Bonsoir Eve-Marie.
5: Bonsoir.
4: On m'a dit que tu étudiais à la Sorbonne et que dans tes études, tu avais récupéré un câble USB avec 10 000 têtes, plein de goodies. Tu peux nous en dire un peu plus?
5: Alors oui, en fait, je viens de 2 années de prépa et j'entre en L3. Et pour me dire bienvenue à la Sorbonne, ils m'ont donné un petit sac, tote bag orange et un multiprise avec plein de trucs dessus. C'est chouette. Je ne sais pas comment ça s'appelle.
3: Notre deuxième invitée est Cécile. Bonsoir Cécile.
6: Bonsoir.
3: Tu as de très jolies lunettes.
6: Merci.
3: Même si on dirait que tu sors tout droit d'un TP de SVT.
6: C'est pas très gentil.
3: Est-ce que ça nous donne des indices sur tes études?
6: Oui, si tu as des a priori comme ça peut-être. Oui, bah, j'ai fait des études de biotechnologie et microbiologie. Donc voilà.
4: Ok. Aujourd'hui Cécile, tu travailles pour les GBU. Les GBU, c'est les groupes bibliques universitaires et lycéens. C'est une association qui fait sa rentrée en ce moment. On a pas mal d'événements la semaine prochaine. On commence un petit peu avec ce soir et on vous présentera rapidement les événements de la soirée avec d'autres infos un peu en plus, notamment pour la suite des émissions du podcast. Vous avez toutes les informations pour pouvoir commencer la soirée, à part une peut-être. Si vous êtes sur YouTube, vous savez déjà qu'on a un chat disponible, donc on va regarder régulièrement. Vous pouvez nous poser vos questions, commenter. Et on vous laissera la parole à plusieurs membres de l'émission.
3: Ouais, on va essayer de faire ça. Faut-il abandonner ses études pour sauver le monde? Cette question, on se l'est posée après avoir vu une vidéo d'un groupe d'étudiants d'AgroParisTech qui appelait à déserter lors de leur remise de diplôme. Peut-être que vous en avez aussi entendu parler parce que depuis qu'elle a été postée en mai, elle a fait, je crois, plus de 900 000 vues. Et c'est pas un phénomène isolé. On a vu d'autres grandes écoles avec des étudiants qui faisaient ce genre de discours, notamment l'ENSA de Paris-Malaquais. Voilà. Et voilà, c'est des étudiants qui décident de quitter un job qui sert à un système qui ne leur correspond pas et, par exemple, qui s'installent dans des fermes écologiques. Et voilà ce qu'ils disent.
7: Nous pensons que l'innovation technologique ou les start-up ne sauveront rien d'autre que le capitalisme. Nous ne croyons ni au développement durable, ni à la croissance verte, ni à la transition écologique, une expression qui sous-entend que la société pourra devenir soutenable sans qu'on se débarrasse de l'ordre social dominant.
8: Développer des énergies dites vertes qui permettent d'accélérer la numérisation de la société tout en polluant et en exploitant à l'autre bout du monde. Pondre des rapports RSE d'autant plus longs et délirants que les crimes qu'ils masquent sont scandaleux. Ou encore compter des grenouilles et des papillons pour que les bétonneurs puissent les faire disparaître légalement. Ces jobs sont destructeurs et les choisir, c'est nuire en servant les intérêts de quelques-uns.
9: Mais nous refusons de servir ce système et nous avons décidé de chercher d'autres voies, de construire nos propres chemins.
3: Choisir d'autres voies, trouver ses propres chemins, abandonner ses études, sauver le monde. Voilà ce qui était contenu dans le discours. Alors c'est vaste, mais c'est sur ça qu'on va discuter tout au long de la soirée. Et au programme, qu'est-ce qu'on a, Daniel, au programme?
4: Tout à fait. Pour le programme, on commencera avec une chronique d'Eve-Marie, qui va cerner un petit peu la question. On enchaînera avec Cécile, qui va nous poser des questions sur ce que dit la Bible au sujet de notre thème de ce soir. On aura ensuite une pause musicale avec deux invités surprises, deux musiciens, Edwin au saxophone et Anthony, qui sera à la trompette. Cécile, Eve-Marie, est-ce que ça vous est déjà venu à l'idée d'abandonner vos études?
5: Oui. Alors moi, je viens de prépa, donc quand c'était difficile, je me suis souvent dit ça. Et aussi avec la guerre en Ukraine, je me dis en fait, je veux faire quelque chose et abandonner ses études.
10: Cécile ?
6: Bah, en fait, je pense que moi, j'ai été jusqu'au bout de mes études et c'était assez naturel pour moi de faire des sciences. Et donc, pas au cours de mes études, mais plutôt vers la fin, je commençais à me poser des questions sur est-ce que c'était vraiment là où je devais être. Donc, ça m'est un peu venu à l'esprit sur la fin, plutôt. Ouais. Oui.
10: Daniel, toi, t'as eu ce...
4: Beaucoup trop de fois.
10: Ouais.
4: peut-être pas pour les bonnes raisons, mais... effectivement, ça m'est arrivé aussi. Et toi ?
3: Ouais, je pense qu'il y a plusieurs types d'étudiants. Et il y a un type d'étudiant qui se pose beaucoup de questions, peut-être toi et moi. Et moi, j'ai fait des études d'anthropologie en plus, donc c'est pas là où tu vois l'utilité directe. Et j'ai tendance à beaucoup chercher l'utilité et le sens des études. Donc ouais, ça m'est pas mal arrivé aussi. Peut-être dites-nous dans les commentaires et dans le chat si vous aussi ça vous est arrivé de vouloir arrêter vos études. En attendant, on va commencer... un peu plus dans le profond du thème, avec une chronique de toi, Eve-Marie. Tu vas nous faire un petit état général de la question et nous parler un peu de ton expérience aussi. Voilà, on t'écoute.
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5: Alors, faut-il abandonner ses études pour sauver le monde ? Avant tout, on peut se demander qu'est-ce que c'est le monde ? Dans le monde, j'ai vu deux choses, donc la planète Terre, Earth, et l'humanité. Et une fois qu'on a un peu ces deux mots, on peut se poser la question, ok, qu'est-ce que la Terre et l'humanité ont besoin d'être sauvées ? De quoi elles ont besoin d'être sauvées ? Donc, on voit clairement que le monde est en train de se dégrader. On appelle ça le problème écologique. Et l'humanité, ces 50 dernières années, à coup de progrès, a détérioré et est toujours en train de détruire la planète ou l'équilibre par lequel elle a tenu depuis des millénaires. Et je ne vous apprends rien si je vous parle du rapport concernant du GIEC en 2022. Nous entrons en fait dans un monde qui roule sur une pente et on ne sait pas vers où il va, l'avenir est incertain et je pense que c'est un problème et qu'il y en a un autre. Le deuxième problème, c'est je pense que l'humanité a besoin d'être sauvée parce que la guerre est un fléau qui ravage depuis la nuit des temps l'humanité, donc que ce soit à cause de différences de religion, d'ethnie, de nationalité, la soif de pouvoir, la recherche de ressources et j'en passe, l'humanité s'autodétruit. Et d'après moi, c'est la nature de l'homme même qui en est la cause. Mais on peut se demander comment sauver le monde alors que nous en faisons partie. Ne faut-il pas trouver une solution extérieure ? Le comptoir nous propose une solution, abandonner ses études. Mais est-ce la bonne solution ? Quelles études est-ce que nous faisons ? Devons-nous abandonner nos études ? En changer ? En quoi nos études nous rendent-elles utiles pour la société ? Je vais vous parler un peu de moi pour rendre ces questionnements plus concrets. Donc, je suis en études d'anglais. J'étudie l'histoire et les lettres en anglais. Donc, comment, par ma licence, est-ce que je peux sauver le monde ? Penser à l'utilité de mes études a tendance à me plomber le moral car je n'apprends pas à soigner des gens, je n'apprends pas à faire avancer le savoir, je n'apprends pas à fabriquer des objets, je n'apprends pas à cultiver la terre, et je peux continuer longtemps. La littérature et l'histoire, c'est des matières passionnantes. Cependant, en quoi est-ce que les compétences que j'acquiers pourraient ralentir le réchauffement climatique ou la guerre en Ukraine ? Est-ce que je dois changer d'études et devenir infirmière ? Je ne supporte pas la vue du son, donc non. Est-ce que je devrais devenir scientifique ou ingénieur ? Non plus, je ne suis pas très douée en maths. Et même si je ne doute pas que ces études soient passionnantes, je ne suis pas spécialement attirée par les formules d'algèbre ni de physique. Étudier la culture générale, c'est passionnant. Et on apprend que le devoir de mémoire littéraire et historique est hyper important dans l'histoire de l'humanité. Et même si on n'en voit pas l'utilité directe. L'écologie aussi. et je pense que changer d'études, et je ne pense pas en fait que changer d'études soit une solution recevable pour sauver le monde. Si j'aime les études dans lesquelles je suis, Si je vois que j'y suis épanouie, pourquoi est-ce que je changerais? On dit « il faut de tout pour faire un monde ». Mais finalement, est-ce vraiment à moi, étudiante lambda, de sauver le monde? Je pense que chacun a un rôle à jouer, une décision à prendre, en tant qu'individu. C'est en changeant une manière d'utiliser de l'énergie, de manger, de jeter ses déchets, et ainsi de suite, que l'on change une culture. Car je pense que c'est la culture qu'il faut changer, notre rapport direct à la planète. Je pense que le changement commence à l'échelle individuelle. Donc, prenons notre responsabilité d'être humain, vivant en Occident au XXIe siècle. Une amie, la semaine dernière, m'a parlé d'un appel à sécher les cours pour une marche pour le climat. Pourquoi pas ? C'est prendre position face à l'État pour l'encourager à prendre des décisions radicales pour le climat. Et de manière littérale, Greta Thunberg a abandonné ses études pour sauver le monde. À 15 ans, elle a tout plaqué et elle est devenue une figure militante dans le monde entier. Elle veut changer la mentalité des nouvelles générations, la relation entre notre société, voire l'humanité, avec la nature. Bon, je pense pas que nous devons tous devenir des Greta Thunberg, tout abandonner tous et faire des conférences dans le monde entier. Mais je pense qu'on peut s'engager pour ça d'une certaine manière, chacun en trouvant son équilibre dans un certain sens. Cependant, si on peut changer la culture, je ne pense pas qu'on puisse changer la nature de l'homme. Hegel est allé jusqu'à dire « L'histoire du monde n'est pas le lieu de la félicité, les périodes de bonheur sont des pages blanches. » En d'autres termes, les malheurs ont écrit l'humanité, son histoire. L'homme s'autodétruit et je ne pense pas qu'en changeant d'études, nous serons en capacité de sauver le monde, vu que nous nous perdons nous-mêmes. Je pense qu'il faut véritablement une aide extérieure, un salut qui nous sauvera de notre propre nature. Et je finirai avec une citation de notre regrettée Elisabeth II. Je cite « L'histoire nous enseigne que nous avons besoin d'être sauvés de nous-mêmes, de notre insouciance et de notre cupidité. Dieu a envoyé dans le monde ni un philosophe, ni un général d'armée, mais un sauveur avec la puissance de pardonner. »
4: Merci beaucoup Eve-Marie pour cette chronique qui nous parle de comment est-ce que, à quelles difficultés est-ce que tu fais face et comment est-ce que tu les résous pour faire des choix dans la société. Je pense que ta conclusion a dû beaucoup plaire à Laurie.
11: Ouais. Une grande parole de sagesse d'une grande dame. Et je pense qu'on se retrouve aussi pas mal sur le fait qu'on a peur du sang et qu'on n'est pas très fort dans les formules d'algèbre.
10: Et les boucles d'oreilles, reine d'Angleterre.
11: Exactement, pour ceux qui auront remarqué. Une question qui m'est venue du coup pendant ta chronique, c'est que selon toi, il ne faut pas arrêter ses études si elles nous plaisent et si elles nous permettent de nous épanouir. Et comment un être épanoui, notamment à travers son travail et ses études, peut aider l'humanité? Est-ce que finalement, il vaut mieux des êtres humains épanouis plutôt qu'utiles?
5: Vague question, grande question. Vague réponse. je pense qu'être utile à l'humanité est dans un certain sens important, mais parler de l'humanité à notre échelle, c'est... je suis un individu sur une période de temps et l'humanité recouvre... tout. Et du coup, je pense que c'est toute une question d'équilibre. Parce que si je suis entièrement utile, mais que je ne m'y plais pas, bah, individuellement, je vais déprimer, pour être concret. Et d'un autre côté, si je m'épanouis, mais au dépit des autres, il y a quelque chose qui cloche, je pense.
11: Donc, il y a la notion d'épanouissement personnel, mais pas au détriment des autres. C'est ça? Est-ce que c'est si tu veux rajouter?
6: Non, je trouve que c'est tout à fait ce que tu dis. Il y a une question d'équilibre. Et puis aussi, il y a quand même une question d'urgence là, dans la situation planétaire dans laquelle on est, où on ne peut pas juste se poser la question « j'ai besoin d'être épanouie, donc je vais tout faire pour m'épanouir ». Donc il y a aussi une question d'urgence et on a besoin de faire quelque chose, de changer les choses. Et en même temps, on ne peut pas juste être bloqué sur l'urgence et faire des choses si on n'a pas du tout les dons pour faire ces choses-là. Enfin, on ne va pas être infirmière si on s'évanouit dès qu'on voit du sang, quoi. Donc moi, je pense qu'il y a une question de sagesse en fait, à avoir.
4: Ouais. C'est vrai que la question de l'utilité, c'est une question qui est assez intéressante. En fonction du référentiel dans lequel on peut se situer, on peut avoir des réponses assez surprenantes. On avait par exemple parlé pour ouvrir les vieux débats du Covid ou de la Covid. On avait parlé de travailleurs qui étaient essentiels, de professions qui étaient essentielles. Et en réalité, il y avait un tas de professions qui n'étaient pas considérées comme essentielles, mais qui l'étaient. Je pensais au divertissement, aux professions artistiques notamment. Il y a beaucoup de personnes qui rendaient témoignage pendant cette période-là que ce qui les a aidés à tenir, en fait, c'était finalement l'art, tout ce qui semblait un peu superflu et inutile au premier abord. Finalement, ce qui semblait inutile est devenu indispensable.
11: Aussi du mal à cerner ce qui est utile ou pas. Est-ce que cette question de l'utilité, elle a impacté votre choix d'études, votre choix du domaine dans lequel vous alliez travailler? Est-ce que c'est une question qui vous a tenu à cœur?
6: Moi, carrément. Que je parle de mes études de biologie ou en fait ma réorientation vers le travail au GBU et j'ai fait aussi de la théologie. Clairement, il y avait la question du sens de ce que je faisais. J'avais envie de guérir les maladies et puis je me suis aussi réorientée dans mes réflexions et j'avais envie de faire d'autres choses. Mais ouais, je pense.
4: Est-ce que tu penses qu'il y a des choses qui ont eu plus de sens que d'autres?
6: Ouais, en tout cas, à mon échelle individuelle et dans ma réflexion personnelle, oui, il y a eu des. J'ai pondéré un peu les réflexions et. Il y a quelque chose, enfin, ça avait du sens, plus de sens pour moi finalement de travailler auprès des étudiants parce qu'en fait, je me sentais, d'un côté, je me sentais plus épanouie, mais aussi, je sentais plus l'utilité de ce que je faisais en fait.
11: Et toi, Marie?
5: Ouais. Pour moi, bon, je suis toujours en train de réfléchir. J'ai pas fait mon choix en L3, mais je suis dans un cours pour. C'est quelque chose comme présentation des métiers à l'enseignement dans le secondaire. C'est assez intéressant, en fait. Et en fait, on voit des gens dans le cours qui sont en fait passionnés par le métier. Et ça me donne envie, en fait, un peu cette passion. Et il y a l'envie de un peu changer le monde à travers l'enseignement. C'est hyper cliché, mais il y a quelque chose que je trouve hyper beau et qui me fait envie. Mais de l'autre côté, j'aime énormément l'anglais et je réfléchis à la traduction. Mais d'un autre côté, la traduction avec les robots, il n'y aura plus de traduction. Donc, il y a toujours la question de l'utilité. Et l'utilité aux autres, l'utilité pour moi, pour les deux métiers. Et c'est vrai que ça aiguille quand même mes réflexions sur le métier futur.
11: À choisir.
4: Dans toutes ces questions-là sur les choix qu'on a à faire, en fait, tu nous parlais dans ta chronique de deux problèmes. On a deux problèmes principaux, le problème environnemental d'un côté, le problème... problèmes sociaux, économiques, politiques de l'autre. T'expliques qu'on a chacun un rôle à jouer pour répondre à ces problèmes qui nous entourent et qu'en même temps, la source du problème semble être l'homme. Et comment est-ce qu'on fait pour ne pas tomber dans le découragement?
5: Très bonne question. Je pense que en faisant de l'histoire, on doit... Moi, je fais des études aussi un peu d'histoire en anglais. Et je pense qu'il faut arriver... Parce que quand on prend le recul, comme la citation d'Hegel dit, en fait, c'est que des guerres, que des morts, que des trucs. Et en fait, il y a des progrès un peu en fond. Et je pense qu'il y a quelque chose d'encourageant peut-être dans ça. Et c'est la même chose, je pense, à l'échelle individuelle. En général, je ne sais pas pour vous, mais on a toujours des souvenirs marquants joyeux et marquants pas joyeux. Et je pense qu'il y a quelque chose de fort dans les moments pas joyeux. Et je dirais que ma solution pour ne pas déprimer un peu, ce serait voir de l'avant, genre attendre, regarder, me dire en fait, là je suis dans la galère. Tous ceux qui sont fait des prépas, on voyait le concours, on voyait après la fac. Les écoles, pour ceux qui ont réussi. Mais il y a toujours quelque chose, on regarde vers le futur, on attend vers.
11: Ouais, un truc un peu de l'espoir. Alors, pour poser une question qui va peut-être être encore dans ce thème de la déprime, parce que c'est une question un peu existentielle, mais une question qu'on peut se poser, c'est l'humanité mérite-t-elle d'être sauvée? Parce que, en fait, pourquoi on veut la sauver? Si l'humanité est mauvaise, si elle nuit à l'environnement, pourquoi est-ce qu'on a besoin d'être sauvée? Pourquoi est-ce qu'on pourrait pas juste la laisser s'étendre? Parce qu'on l'a dit, le problème écologique, c'est un problème qui va toucher les hommes. En fait, la Terre, elle va potentiellement changer d'état, elle va changer de ses conditions, mais elle va rester. C'est plus les humains, en fait, qui vont plus avoir les bonnes conditions pour vivre sur Terre. Donc, dans l'absolu, pourquoi est-ce qu'il vaut mieux sauver l'humanité plutôt que de la laisser périr? Alors, Cécile.
6: C'est une vraie bonne question à se poser, en fait. Pourquoi pas juste laisser crever tout le monde, en fait? Voilà. Non, en vrai, je pense que c'est une bonne question parce que... Pourquoi ne pas laisser, mourir l'humanité? En fait, c'est une vraie question. Est-ce qu'il y a des raisons qui font que l'humanité a une valeur en elle-même? C'est peut-être un gros débat philosophique, mais moi, je pense juste individuellement et humainement parlant, je trouve qu'on a un instinct de survie et il y a ce désir de vie, et on le voit dans plein de choses. Enfin, on va tout faire pour sauver la vie, même d'un inconnu qu'on croise dans la rue pour la première fois. Si on voit quelqu'un qui s'écroule par terre, ben on va intervenir pour essayer de le sauver. Alors que 2 minutes avant, on le croiserait dans la rue, on n'aurait aucun intérêt pour lui, tu vois. Et du coup, je me dis, il y a quelque chose dans l'être humain qui fait qu'on a un désir de vie.
11: Une sorte de réflexe, quoi.
6: Et, ouais, je pense que c'est un réflexe humain et un instinct de survie, en fait. Et cet instinct de survie qu'on a individuellement, je pense qu'il existe aussi à l'échelle de l'humanité, où l'humanité cherche à tout prix à rester en vie. Après, grande question, d'où il vient ce désir de rester en vie?
11: On peut se dire c'est un réflexe, en fait, mais si on n'y réfléchit plus théoriquement après, ouais. ça nous apporte pas forcément beaucoup de réponses, en fait. Mettez-nous dans le chat si vous-même vous pensez que c'est une question qui peut se poser, de pourquoi est-ce que nous méritons de vivre, telle est la question. Pas 4 heures non plus pour y réfléchir, mais si vous avez des avis sur la question. J'en profite pour revenir un petit peu sur le chat. On a vu qu'il y avait des personnes qui avaient aussi voulu quitter leurs études. Marion qui nous dit qu'elle a voulu quitter son job plus que ses études. Et Popone1 qui nous dit que c'était la société qui voulait lui faire arrêter ses études et pas elle-même. Donc voilà, vous pouvez continuer d'interagir. Et voilà, on va parler maintenant de la responsabilité. Qu'est-ce qui nous rend responsables justement du sort de la planète et de la société, puisqu'on a évoqué qu'il y avait deux problèmes que tu soulevais dans ta chronique. En tant qu'être humain, comment gérer nos responsabilités à l'échelle individuelle? On va poursuivre cette réflexion à partir d'une chronique que tu vas nous apporter, Cécile, autour de la Bible, autour d'un texte biblique. Nous t'écoutons.
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6: Ni Dieu, ni maître. Vous connaissez cette devise anarchiste? Si le problème du monde, c'est les systèmes humains dans lesquels on est, alors, est-ce qu'il faut s'extraire de ces systèmes pourris, arrêter ses études et arrêter de se soumettre à un système capitaliste, par exemple, tout plaquer et aller élever des chèvres dans la Creuse? Est-ce que c'est vraiment si simple que ça, cette question d'études versus sauver le monde? Est-ce que c'est aussi binaire que ça? Eh bien, dans la Bible, on a un épisode où Jésus est interrogé avec une question binaire un peu du même style. Je vous propose de nous y plonger, du coup. C'est dans l'Évangile selon Marc. Pour la référence, c'est Marc 12, versets 13 à 17. Je vais le lire, c'est assez court, vous allez voir. Donc Marc 12, versets 13 à 17. Ils envoyèrent auprès de Jésus quelques pharisiens et des hérodiens afin de le prendre au piège de ses propres paroles. Ils vinrent lui dire « Maître, nous savons que tes paroles sont vraies et que tu ne te laisses influencer par personne car tu ne regardes pas à l'apparence des gens et tu enseignes le chemin de Dieu en toute vérité. Est-il permis ou non de payer l'impôt à l'empereur ? Devons-nous payer ou ne pas payer ? » Mais Jésus, connaissant leur hypocrisie, leur répondit « Pourquoi me tendez-vous un piège ? Apportez-moi une pièce de monnaie afin que je la voie. » Ils en apportèrent une. Jésus leur demanda « De qui porte-t-elle l'effigie et l'inscription ? » « De l'empereur, lui répondirent-ils. » Alors il leur dit, rendez à l'empereur ce qui est à l'empereur et à Dieu ce qui est à Dieu. Et ils furent dans l'étonnement à son sujet. Voilà pour notre extrait. Alors, ni Dieu, ni maître, ou Dieu et maître, faut-il choisir ? Mais avant de se plonger là-dedans, quelques informations sur la situation géopolitique de l'époque. On est à Jérusalem, au cœur d'Israël, mais le territoire est dominé par Rome. C'est l'empereur romain qui contrôle le pays par l'intermédiaire d'un gouverneur qui lui est soumis, Hérode. Donc ce n'est pas trop la joie pour les Juifs, puisqu'ils ne peuvent même pas faire ce qu'ils veulent dans leur propre territoire. Ils doivent même payer un impôt à l'empereur romain. Donc c'est pas ouf pour eux. Et on a dans ce contexte des pharisiens, ce sont des partisans d'un mouvement religieux de l'époque qui étaient extrêmement zélés en ce qui concerne l'application de la loi juive. D'un autre côté, on a les Hérodiens ici. Ce sont aussi des Juifs, mais pour le coup, c'est plutôt apparenté à un parti politique qui soutient le pouvoir d'Hérode dans un désir d'indépendance vis-à-vis de l'empereur. Et dans ce micmac géopolitico-religieux, on a un gars qui se pointe, Jésus, qui annonce des choses assez surprenantes, qui guérit des gens, qui fait d'autres choses extraordinaires, au point que sa notoriété grandit. Et ça, c'est pas pour plaire aux autorités juives de l'époque, ces fameux pharisiens, entre autres. Il perturbe leur autorité et il remet souvent en question les traditions des Juifs. D'où leur envie de le voir disparaître et de tenter de le piéger. Leur piège ici, ça va être une simple question. Mais c'est intéressant de noter l'insistance dans la question pour avoir une réponse binaire. Oui ou non ? Devons-nous payer l'impôt à l'empereur ? Oui ou non ? C'est dichotomique et franchement, c'est très malin. C'est très malin leur question piège, puisque si Jésus répond « oui, oui, nous devons payer l'impôt à l'empereur », eh bien c'en est fini de sa notoriété auprès des Juifs, puisque ça voudrait dire se soumettre à l'oppresseur romain. Et ça, ils n'en veulent pas. Mais si Jésus répond « non, ne payez pas l'impôt à ce païen d'empereur », eh bien c'en est fini pour lui, parce que là, les autorités romaines lui tomberont dessus pour incitation à l'insurrection. C'est donc la question parfaite pour le piéger. Mais seulement si la réponse est oui ou non, ce qui ne sera pas le cas, parce que Jésus a bien compris qu'il y avait un piège. Et puis, il va sortir cette punchline tellement mythique qu'elle restera une expression largement utilisée des milliers d'années plus tard. « Rendez à l'empereur ce qui est à l'empereur », et la deuxième partie moins connue, « et à Dieu ce qui est à Dieu ». Alors, je pense qu'en répondant à ça, Jésus montre que la question posée, c'est une fausse dichotomie. Les pharisiens font une opposition là où il y a une superposition. La loi de Dieu et la loi romaine ne sont pas incompatibles, mais les lois du système en place s'inscrivent dans un cadre plus grand qui est tracé par Dieu. Et derrière cette question de l'impôt, il y a la question épineuse de la soumission à l'autorité. Est-ce qu'on est redevable de quelque chose aux institutions qui nous gouvernent, même si on n'est pas d'accord ? Alors, déjà pour commencer, quand il commence avec « rendez à l'empereur ce qui est à l'empereur », en fait Jésus, il rappelle qu'on est dans des systèmes, qu'on le veuille ou non, en fait. Et cette réalité fait qu'on est redevable. On doit des choses aux personnes avec qui on est lié, dans les systèmes dans lesquels on est. On a des responsabilités, en fait, vis-à-vis d'elles. Même les plus anarchistes d'entre nous savent que l'être humain, qu'on ne décide pas contre les gens, mais avec les gens. Même les plus climato-sceptiques d'entre nous savent que l'être humain n'est pas totalement déconnecté de son écosystème. On ne peut pas nier qu'on a des responsabilités vis-à-vis de nos parents, vis-à-vis de notre conjoint, vis-à-vis de nos profs, de notre planète, parce qu'on est lié par des systèmes. Et d'ailleurs, personnellement, je pense que sortir à tout prix de tout système, en fait, c'est néfaste pour nous. Bon, je pense qu'il n'y a qu'à regarder Into the Wild pour en être convaincu. Mais alors, vous me direz, oui, mais si le système est corrompu ou destructeur ? Et je suis bien d'accord, je suis bien d'accord. Et l'Empire romain, déjà, à l'époque, il n'était pas gouverné par des enfants de cœur. Déjà, peut-être une piste, ce serait de dire que, en fait, on peut parfois choisir les systèmes dans lesquels on est. Dans le cas où on est dans un système corrompu et qu'on peut en sortir, rien n'empêche d'en sortir. Mais dans le cas où on n'a pas le choix, c'est intéressant parce qu'à d'autres endroits dans la Bible, Jésus appelle ceux qui ont soif de justice à faire la différence par leur comportement. Comme l'a un peu dit Ève-Marie, en fait, on a notre rôle aussi à jouer. Alors pourquoi ne pas chercher à changer le système de l'intérieur, en fait ? Puisque finalement, on fait partie du système, un petit peu. Et puis, ayant dit ça, Jésus ne s'arrête pas là, et il va continuer en disant que finalement, le système n'est pas une fin en soi.
12: par sa punchline, en fait, et l'équilibre, le contraste qu'il fait entre l'empereur et Dieu, ça souligne bien que les choses qu'on doit à certains ne valent pas les choses qu'on doit à l'autre. Ce qu'on doit à l'empereur, ça n'a rien à voir avec ce qu'on doit à Dieu. Et en effet, si Dieu est Dieu, si Dieu est ce qu'il prétend être, le créateur, eh ben, en fait, on lui doit tout, on lui doit notre vie entière. Pas juste des impôts ou un engagement associatif de 2 heures par semaine. Et en fait, dans ce texte, je ne sais pas si vous avez pu voir, mais il y a une mise en abîme du thème de l'autorité. Il y a la question de l'autorité qui se retrouve dans le rapport entre les pharisiens et hérodiens et Jésus. D'un côté, on a les autorités juives, les autorités religieuses de l'époque, qui se placent hypocritement en élèves à l'écoute du maître qu'est Jésus. Mais Jésus va renverser cette situation avec ironie un peu, parce que finalement, il va répondre de mettre Dieu dans l'équation à des responsables religieux. Et en plus, il leur donne un ordre. Il dit « Rendez à Dieu ce qui est à Dieu ». Et donc, en faisant ça, il montre un peu avec ironie que c'est lui, en effet, qui est le maître dont les paroles sont vraies et qui enseigne le chemin de Dieu en toute vérité. Bref, je pense que la question de sortir du système que posent ces pharisiens, elle demande à être mise en perspective de l'autorité absolue qu'ils prétendent suivre, qui est Dieu. Alors, la question se pose pour nous. Envers qui avons-nous des responsabilités, finalement? À quel système sommes-nous liés? Quelque chose de surprenant dans ce texte, c'est l'idée qu'on doit des choses à Dieu. Qu'est-ce qu'on devrait, en fait, à Dieu? Et comment rendre à Dieu ce qu'on lui doit? En fait, ce qu'on lui doit, c'est toute notre vie, comme je disais, et même notre vie juste. Et ça, c'est pas gagné, c'est même impossible, en fait. C'est impossible de rendre à Dieu ce que je lui dois par mes petites forces, comme c'est impossible de sauver le monde par mes petits choix, je pense. Mais si Dieu exige autant de nous, en fait, la Bible dit aussi que ce même Dieu rend accessible sa justice parfaite et la rend accessible au travers d'un homme, Dieu fait homme, Jésus. Et c'est là où celui qui est exigeant envers chacun a payé ce qu'il exigeait de chacun. En fait, en venant sur terre pour accomplir la justice et donner sa vie pour nous, Jésus a donné à l'humanité la possibilité d'une relation, une relation équilibrée avec lui, avec Dieu, avec les autres et avec le monde. Et en fait, il ouvre la porte d'un monde où il devient possible de faire une différence. À la devise anarchiste « Ni Dieu ni maître », l'écrivain et diplomate Paul Claudel avait répondu « Choisir Dieu est le seul moyen radical de n'avoir aucun maître ». Et pourtant, il était très impliqué dans le système politique. En fait, je pense qu'il avait compris que croire en Dieu et prendre ses responsabilités et prendre des engagements, ce n'est pas incompatible, au contraire, si on se souvient envers qui on est redevable. Et vous, qu'est-ce que vous faites pour la planète? Qu'est-ce que vous faites pour votre voisin? Mais surtout, envers qui avez-vous des responsabilités?

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1: Bonjour à tous, c'est Claire de Cabestany. Aujourd'hui, je voulais vous partager un verset que j'aime beaucoup dans la parole, dans la Bible. C'est dans l'évangile de Jean, chapitre 1, au verset 9. Il est dit « Cette lumière était la vraie lumière qui, en venant dans le monde, éclaire tout être humain. » Et ici, quand il parlait de lumière, on parle de Jésus. Et en fait, ce verset, je l'aime parce qu'il me parle. C'est quelque chose que j'ai expérimenté dans ma vie. J'ai expérimenté la lumière de Jésus qui est venue dans ma vie et qui m'a éclairée. Parce qu'en fait, je vivais dans l'obscurité. Ma vie était remplie de mensonges. J'ai rencontré le Seigneur il y a 5 ans, en 2019. Et vraiment, quand j'ai rencontré Jésus... J'étais remplie de confusion, je croyais à tellement de mensonges que la société véhicule, que ce soit sur ma valeur, sur mon identité, mais aussi dans mes relations. Par exemple, le mariage, pour moi, le mariage, ça n'avait pas vraiment de sens. Ou même avoir des enfants, ça n'avait pas forcément de sens. Plein de choses que la société véhicule et qui sont des mensonges auxquels je croyais, mais principalement sur ma valeur et mon identité. Je me posais souvent cette question, Claire, mais qui es-tu ? qui es-tu ? Parce que j'essayais tellement de correspondre à des mouvements de mode, de la société, à certains groupes d'amis. J'essayais tellement de correspondre à plein de choses différentes sans savoir qui j'étais réellement. Et cela m'a amenée dans une grande confusion et aussi une forme de dépression. Et qui fait aussi que finalement j'ai rencontré le Seigneur au travers de toutes ces difficultés. Par sa grâce, j'ai pu le rencontrer et j'ai expérimenté la vérité et la lumière de Dieu, la vérité et la lumière que nous trouvons en Jésus. Et ça a été quelque chose de complètement libérateur pour moi. Au fur et à mesure que j'ai pu lire la parole de Dieu, me nourrir d'enseignements, eh bien, les mensonges sont partis, les ténèbres sont parties et la lumière de Dieu est venue prendre de plus en plus de place dans ma vie. Et j'ai pu découvrir qui j'étais vraiment, j'ai pu découvrir mon identité, que Dieu me voulait, qu'il m'avait tissé dans le ventre de ma mère, qu'il me voulait depuis les fondations, la fondation du monde, il me voulait, il me désirait, je n'étais pas une erreur, mais j'étais bien sur cette terre parce qu'il me voulait et j'étais son enfant. Et toutes ces vérités m'ont permis finalement de vivre une transformation, une renaissance et d'avoir une nouvelle espérance dans ma vie. Maintenant, je crois dans le mariage, je suis mariée et je vois à quel point c'est quelque chose que le Seigneur, quelque chose que Dieu a sur son cœur, le mariage, le fait de fonder un foyer, une famille. Donc voilà, la lumière de Jésus, la lumière de Dieu nous libère et nous transforme et vraiment... Je veux te dire à toi qui écoutes aujourd'hui, si tu te sens perdu, en proie à beaucoup de confusion, tu ne sais peut-être comme moi, tu ne sais pas qui t'es, eh bien vraiment, je te conseille d'aller ouvrir la parole de Dieu, de prier, de dire à Jésus, mais dis-moi qui est-ce que je suis, et va lire la parole de Dieu, lis le psaume 139, où il nous est dit, à partir du verset 13, c'est toi qui as formé mes reins, qui m'as tissé dans le ventre de ma mère, je te loue de ce que je suis une créature si merveilleuse, tes œuvres sont admirables et je le reconnais bien, mon corps n'était pas caché devant toi lorsque j'ai été fait dans le secret, tissé dans les profondeurs de la terre, je n'étais encore qu'une masse informe, mais tes yeux me voyaient et sur ton livre étaient inscrits tous les jours qui m'étaient destinés avant qu'un seul d'entre eux n'existe. Quel merveilleux psaume qui nous rappelle que Dieu nous connaît, ça nous rappelle notre identité. Donc voilà, si tu as des mensonges dans qui tu peux être, dans ton identité, des mensonges qui te disent mais tu ne vaux rien, tu n'as pas de valeur, eh bien lis ce psaume qui dit, c'est Dieu qui dit que tu es une créature merveilleuse. Donc vraiment, je t'encourage à méditer la parole, à méditer cette vérité, cette lumière qui libère et qui fait fuir toute ténèbres. Sois béni, à bientôt !

Les hommes, dans leurs efforts de piété religieuse, font tout pour t'atteindre. Mais toi, Seigneur, tu as tout fait pour m'atteindre. Tu n'as pas attendu à ce que je t'aime pour m'aimer. C'est pour cela que j'ai résolu en moi-même, et ce jusqu'à la fin, mon cœur t'appartient.

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1: 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Aujourd'hui, une foule entière se met à suivre Jésus. Quand vient le temps de se rassasier, on se demande comment pourvoir aux besoins de chacun. Mais de quoi cette foule a-t-elle réellement faim et soif ? Comprendra-t-elle qui est vraiment Jésus ? Découvrez-le dans cette histoire tirée de la Bible, dans l'Évangile selon Jean.
2: La Bible, c'est souvent des histoires qui ressemblent aux nôtres. Un quotidien fait des mêmes besoins, de faim et de soif communes, d'attentes tenaces et parfois déçues, de partage et d'amour. Ces histoires sont ponctuées de rencontres inattendues et de relations compliquées oscillant entre accueil et rejet et en fin de compte de vie et de mort. Dans le récit d'aujourd'hui, accompagnons Jésus qui donne généreusement tout en invitant à rechercher les choses essentielles, celles qui comptent vraiment. Mais commençons par le commencement. Découvrons ensemble cette petite histoire qui s'imbrique dans la grande histoire.

0: Nous sommes dans les collines verdoyantes de Galilée qui longent le lac de Tibériade, appelé aussi la mer de Galilée. Alentour se trouvent de nombreux villages où beaucoup d'habitants vivent de la pêche. Et c'est justement parmi les pêcheurs que le jeune rabbi Jésus, lui-même originaire de Galilée, a appelé plusieurs hommes à le suivre, faisant d'eux ses disciples qui écoutent et suivent son enseignement. Un jour, peu de temps avant la fête juive de la Pâque, Jésus et ses disciples embarquent pour traverser le lac. Nombreux sont les gens qui les suivent. En effet, ils ont vu comment Jésus guérit les malades, relève les faibles et insuffle de nouveaux espoirs. Il les inspire et ils ont envie de mieux le connaître. Arrivé de l'autre côté du lac, Jésus ayant gravi la montagne, s'installe et contemple la foule qui vient à lui. Puis, de cet air qui est le sien, parfois quelque peu énigmatique, il interroge son disciple Philippe.
1: Où pourrions-nous acheter du pain pour donner à manger à toutes ces personnes ?
0: Quelque peu décontenancé, les disciples hasardent des réponses. Philippe avance qu'il faudrait beaucoup d'argent pour que chacun reçoive ne serait-ce qu'un tout petit morceau de pain. André, lui, plus pragmatique, pointe le doigt vers un garçon qui a avec lui une petite provision, 5 pains d'orge et 2 petits poissons. Mais même cela ne suffirait pas pour une si grande foule. 5 pains et 2 poissons. Comment donc nourrir tant de gens avec si peu ? Les réponses sont pragmatiques, logiques, sensées. Il n'y a pas assez pour nourrir tout le monde. Pourtant, Jésus demande à la foule de s'installer. Sans trop y croire, les disciples font asseoir les 5000 hommes, les femmes et les enfants. Pendant ce temps, Jésus reçoit les pains et les poissons de la main du garçon et lève les yeux vers le ciel pour remercier Dieu. Jésus donne alors les pains et les poissons aux disciples pour que les disciples distribuent aux convives. Encore et encore. L'impensable. L'impossible a lieu. Chacun mange à sa faim sans que le pain et le poisson ne viennent à manquer. C'est l'enthousiasme dans la foule rassasiée. Le repas terminé, Jésus demande à ses disciples de ramasser les restes afin que rien ne soit perdu. Certes, tout le monde est émerveillé par tant d'abondance, mais rien ne doit être gaspillé. Avec les restes, les disciples parviennent à remplir 12 paniers. N'y aurait-il pas d'autres convives encore qui pourraient profiter de ce pain providentiel ? Ne faudrait-il pas partager avec d'autres ce qui a été reçu de façon gratuite ? Et si inattendu ? Les gens de la foule regardent Jésus avec admiration, mais peut-être y a-t-il plus ? Jésus discerne aussi de la convoitise dans leurs yeux. Le ventre plein, ils se demandent qui est donc ce Jésus capable de multiplier les pains et de donner si généreusement ? Un prophète envoyé de Dieu ? Un roi capable de les arracher à la pauvreté ? Que sait-il faire d'autre de miraculeux ? Un mélange d'espoir avide et de convoitise semble les habiter. Sans doute pense-t-il que cette multiplication de pain est un signe et qu'il faudrait mettre la main sur ce faiseur de miracles. Mais Jésus laissera-t-il la foule faire de lui ce qu'elle en entend ? Il suffit à Jésus de les regarder pour comprendre leur intention de vouloir faire de lui leur chef dans le seul but de profiter de lui. Alors, il les laisse discuter de leurs projets et ils se retirent discrètement. Tout à coup, Jésus n'est plus là et personne ne peut dire où il est allé. En fait, Jésus s'est retiré dans la montagne car il a besoin de se retrouver seul pour réfléchir et pour prier. Le soir venu, les disciples descendent au bord du lac pour retourner à la rive occidentale en direction de Capharnaüm. Eux aussi ont trouvé fabuleux ce que Jésus a fait et ne comprennent pas pourquoi il est si réticent à accepter l'admiration du peuple. Et alors que la nuit est déjà tombée, ils mettent leur bateau à l'eau. En pêcheurs expérimentés, ils ne craignent pas la traversée nocturne du lac. Mais ces eaux sont capricieuses, connues pour être parfois fortement agitées. Rapidement, le vent se met à souffler fort et le lac devient houleux. Secoués par les vagues, ils aperçoivent alors une silhouette. La peur les saisit alors. Quelle est donc cette apparition semblant marcher sur l'eau devant eux et qui s'approche d'eux ? Et alors qu'ils sont pétrifiés, les yeux fixés sur la silhouette qui les effraie, retentit une voix familière.
1: C'est moi. N'ayez pas peur.
0: C'est Jésus. Tandis qu'ils croyaient voir un fantôme, ils le reconnaissent enfin au son de sa voix. Ils ne sont plus seuls face aux éléments, face à leur panique, face à leur impuissance. Jésus les a rejoints, les rassure de sa présence, et désormais, ils se sentent en sécurité. Et au moment où ils cherchent à le faire monter dans la barque avec eux, ils s'aperçoivent dans une secousse qu'ils touchent terre. Comprennent-ils ce qu'il vient de se passer ? Prennent-ils enfin conscience que Jésus est vraiment là quand ils ont besoin de lui et que la situation leur paraît insurmontable ? Ne leur a-t-il pas donné du pain quand ils ont eu faim ? Ne les a-t-il pas rejoints alors qu'ils étaient submergés par la peur ? Faim ou peur, Jésus connaît leurs besoins et ne les abandonne pas. Il est tellement plus qu'un faiseur de miracles. Au petit matin, après être arrivé à la côte ouest du lac de Tibériade, Jésus et ses disciples se reposent et reprennent des forces. Pendant ce temps, les gens qui ont mangé le pain les recherchent partout. Ils veulent en savoir plus sur ce rabbi hors du commun. Montant dans les barques restantes, ils finissent par les rejoindre et les trouver dans le village de Capharnaüm. Alors qu'il fait à nouveau face à la foule qui l'a nourri la veille, Jésus prend la parole.
1: « Oui, je vous le déclare, c'est la vérité. Vous me cherchez, non parce que vous avez saisi le sens des signes extraordinaires que j'accomplis, mais parce que vous avez mangé du pain à votre faim. »
0: Sans esprit de jugement, Jésus veut simplement questionner les gens sur leur motivation. Ne s'intéresserait-il pas à lui comme un faiseur de miracles pour avoir toujours du pain en quantité ? Ne voudraient-ils pas rester confortablement installés dans leurs habitudes et attachés à leur confort et leurs croyances ? Il y a tellement plus à trouver, une nourriture tellement plus riche de celle qui ne pourrit pas et qui satisfait durablement la faim. Mais l'ont-ils compris ? Saisissent-ils que cette nourriture, ce pain, est une véritable source de vie éternelle ? C'est cela que Jésus désire leur donner en abondance. Par ces mots, il souhaite donc les faire cheminer. Il est temps pour eux de se mettre en route, sans doute intérieurement d'abord, pour rechercher un autre genre de nourriture. Donner la priorité aux besoins essentiels, profonds et spirituels. Comment donc avoir de ce pain qui rassasie ? La foule questionne, tâtonne, peine à comprendre ce que Jésus tente de leur faire comprendre. Ils demandent quoi faire et Jésus leur répond de croire en lui. Mais la foule attend encore un signe, comme si elle n'en avait pas encore eu. Malgré tout, il rappelle à Jésus l'épisode de la manne dans le désert. En effet, au temps de Moïse, après avoir quitté l'Égypte, le peuple d'Israël avait dû marcher dans le désert pendant 40 ans. Pendant ces longues années, Dieu avait pris soin de son peuple en faisant pleuvoir du pain du ciel, et jour après jour, ils l'ont ramassé. Cette manne avait alors permis à ce peuple d'esclaves désormais libres de survivre dans le désert, mais aussi de nouer une relation intime avec leur Dieu qui prenait soin d'eux. Peut-être la multiplication du pain opéré par Jésus leur rappelle-t-elle cette sollicitude divine et espère-t-il que Jésus les nourrisse comme Dieu l'avait fait ? Finalement, peut-être entrevoit-il malgré tout que la multiplication des pains dont ils ont bénéficié vient justement les interroger et leur rappeler cet épisode. Alors Jésus leur dit
1: « C'est mon Père qui vous donne le vrai pain des cieux. Car le pain de Dieu, c'est celui qui descend des cieux et qui donne la vie au monde. »
0: Petit à petit, Jésus suggère à son auditoire de lâcher l'idée de la sécurité matérielle pour se concentrer davantage sur la sollicitude d'un Dieu qui sait ce dont ses enfants ont besoin en tout temps et dans le monde entier. En filigrane, se dessine une autre perspective. Les gens qui écoutent Jésus devinent que le pain dont parle Jésus n'est pas un bien à saisir, mais plutôt une vie qui se donne. Et Jésus continue de les surprendre.
1: « Moi, je suis le pain de vie. Celui qui vient à moi n'aura jamais faim. Et celui qui croit en moi n'aura jamais soif.
0: Je suis le pain de vie. Le pain de vie, c'est moi. » Soudainement, les disciples de Jésus réalisent qu'ils ont déjà entendu ces mots de la bouche de Jésus. Pendant la nuit, quand Jésus les avait rejoints au milieu de la tempête, ne leur avait-il pas dit « N'ayez pas peur, c'est moi ». Les paroles de Jésus sont déroutantes et certaines personnes réalisent qu'avec le pain que Jésus leur a donné, il leur propose en fait d'entrer dans la confiance. La peur, le contrôle et la richesse ne sont utiles qu'à court terme. Seule la confiance permet de vivre une vie riche et abondante, une vie que même la mort ne peut anéantir, une vie éternelle, une vie qui n'aura pas de fin. Voici une histoire biblique qui nous parle de pain, de confiance et de vie. Bien souvent, nous sommes obnubilés par notre pouvoir d'achat et notre confort matériel. En nous proposant le pain de vie, Jésus nous invite à donner la priorité aux choses essentielles, à ne pas céder à l'égoïsme, à la convoitise ou au fatalisme, mais à rechercher des valeurs solides, des relations authentiques et des projets durables. Car c'est une histoire biblique qui nous dit que Dieu prend nos besoins au sérieux. Certes, il y a des famines dans le monde, mais il y a aussi d'autres faims. Jésus nous dit qu'il connaît nos manques d'amour, de sécurité, ainsi que nos pertes de repères. En tant que pain de vie, il promet de ne pas nous abandonner quand nous nous sentons rejetés et de nous éclairer quand nous sommes dans la confusion et aussi que la mort n'aura pas le dernier mot. C'est aussi une histoire biblique qui pose la question de l'identité de Jésus, l'idée que nous nous faisons de Dieu. Bien souvent, nous avons l'idée d'un Dieu injuste, absent, instrumentalisé, voire inexistant. Ou alors un Dieu que nous appelons au secours quand nous sommes dépassés, mais que nous oublions dès que la tempête est passée. À travers la métaphore du pain de vie, Jésus nous propose d'entrer dans une relation authentique, fondée sur la confiance. Il nous invite à lâcher nos préjugés et nos stéréotypes, à cultiver l'envie de mieux le connaître et à expérimenter la solidité de ses promesses. Finalement, si cette histoire nous parle de pain, n'est-ce pas aussi pour nous inviter à croquer la vie à pleines dents, à la mastiquer lentement pour profiter de toutes ses saveurs et à la déguster avec plaisir et reconnaissance ?

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365, une année de dévotion de Yannis Gauthier. Il pourvoira à vos besoins. Mon Dieu pourvoira à tous vos besoins. Philippiens chapitre 4 verset 19. Avez-vous déjà passé des nuits entières à vous demander comment vous allez réussir à payer vos factures, votre loyer ou encore faire les courses? Cela fut mon cas pendant quelque temps. Les ressources de notre foyer étant au plus bas, il m'était difficile de ne pas m'inquiéter. Mais un jour, au cours d'une réunion de prière, Dieu me rassura en parlant à mon cœur.